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2: Il est 6 heures.
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1: Il est 7h.
2: Bonjour à tous, à la une de l'actualité, 7800 hectares sont partis en fumée depuis le début du mois, c'est plus que pour tout le mois de juillet de l'an dernier. Les pompiers sont mobilisés dans les Pyrénées-Orientales, à la Drôme et les Bouches-du-Rhône, entre autres. Dans le Cher, un feu de forêt a atteint les abords d'une usine d'armement classée Céveso, mais tout risque est écarté. Des incendies accentués par les fortes chaleurs, 72 départements sont en vigilance orange pour la canicule aujourd'hui. Il fait chaud donc, c'est encore un casse-tête pour les Français de trouver un moyen de se rafraîchir. Alors faut-il investir dans un climatiseur ou se contenter d'un ventilateur? Élément de réponse, Julie Pierret avec Mylène Desbac.
3: Vous êtes plus team ventilo ou team climatisateur?
4: Climatisateur. Bah, c'est plus frais, le ventilo ça brasse de l'air chaud.
5: Ventilateur.
6: C'est moins polluant et puis il y a moins de produits qu'on respire.
7: C'est partagé. En vérité, tout dépend de la température de votre logement. Clément est patron chez CLP Électricité.
8: Le vrai déclic, on va dire que c'est à partir de 26 degrés à l'intérieur et surtout la nuit. Dès qu'on passe ce seuil, l'air devient très lourd et le ventilateur ne fait que brasser de l'air chaud. Alors que la clim va changer vraiment le climat de la pièce. Ça va nous baisser la température. En plus de ça, ça filtre la poussière et extrait l'humidité ambiante. Donc si on fait un résumé, le ventilateur brasse de l'air chaud et la clim le transforme.
7: Côté coût, l'écart est net. Un ventilateur consomme très peu, à peine quelques euros d'électricité, surtout l'été. Le climatiseur mobile, lui, coûte entre 22 et 60 euros à l'usage, auquel s'ajoutent plusieurs centaines d'euros à l'achat, même s'il existe des astuces pour faire baisser la note.
8: Pour ne pas consommer, on va dire, trop, il y a une règle d'or, c'est tout simplement de régler la clim sur maximum 5 degrés d'écart avec l'extérieur. C'est aussi l'entretien annuel. Une clim encrassée, forcément, surconsomme jusqu'à à peu près 30% d'électricité supplémentaire.
7: Des astuces importantes, parce que la canicule, en tout cas, doit durer jusqu'à vendredi au minimum, d'après Météo France.
2: Et autre conséquence de la chaleur, les feux d'artifice du 14 juillet sont menacés sur l'ensemble de la France. Plusieurs préfectures comme celle de l'Hérault, de la Gironde, de l'Ain ou du Loir-et-Cher ont interdit les spectacles pyrotechniques. Dans certaines communes, ils seront remplacés par des spectacles de drones. On passe au sport avec du football. Jour de match pour l'équipe de France. Les Bleus affrontent le Maroc ce soir en quart de finale. Aurélien Tchouaméni, touché à une cuisse, ne va pas débuter le match. Désiré Doué devrait commencer sur le côté gauche de l'attaque plutôt que Bradley Barcola. Match à suivre à partir de 22h. Et sur le Tour de France, la victoire est revenue hier à Olafkøy, à Pau, une arrivée au sprint. Le maillot jaune reste sur les épaules du Norvégien Thorsten Trenne. Du lourd aujourd'hui dans les Pyrénées avec 5 cols au programme et 182 km entre Pau et Gavarnie-Gèdre. Belle journée à tous.
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0: a découvert le Shellard recrute sur le secteur de design Lamastre le Shellard, un agent de production, homme ou femme en intérim, possibilité, mission longue durée, poste en 3x8, un opérateur de 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
3: 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Éditeurs, auteurs, libraires et artisans des métiers du livre présenteront leurs ouvrages, leurs travaux et animeront de nombreux ateliers en libre accès. 2 heures de direct avec RDB pour vous présenter les acteurs culturels de notre territoire. Venez assister à la table ronde Le Mystère Conti avec des témoins de l'époque et une séance de dédicaces. À 19h, théâtre en plein air, La Balade des Planches.
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1: Il est 8h.
2: Bonjour à tous, à la une de l'actualité, 28 degrés à Nîmes, 27 à Perpignan, 23 à Paris ou encore à Lyon. Les températures relevées par Météo France au petit matin, 72 départements sont en vigilance orange pour la canicule aujourd'hui. L'Europe a connu le mois de juin le plus chaud de son histoire. Selon l'observatoire européen Copernicus, la température moyenne a dépassé de plus de 3 degrés les normales de saison. Conséquence de la chaleur, les feux d'artifice du 14 juillet sont menacés sur l'ensemble du pays. Plusieurs préfectures comme celle de l'Hérault, de la Gironde, de l'Ain ou du Loir-et-Cher, ont interdit les spectacles pyrotechniques. Dans certaines communes, ils seront remplacés par des spectacles de drones. 7800 hectares sont partis en fumée depuis le début du mois. C'est plus que pour tout le mois de juillet l'an dernier. Les pompiers sont mobilisés dans les Pyrénées-Orientales, la Drôme et les Bouches-du-Rhône, entre autres. Dans le Cher, un feu de forêt a atteint les abords d'une usine d'armement classée Céveso, mais tout risque est écarté. Journée chargée demain sur les routes avec les départs en vacances. Bison futé voie noire en Auvergne-Rhône-Alpes et rouge dans le reste du pays. Un drapeau noir étendu au nord-ouest samedi avec la canicule. Il vous est conseillé d'éviter les heures les plus chaudes, de prévoir de l'eau et de partir tôt. Au Moyen-Orient, le détroit d'Ormuz verrouillé, le trafic maritime est quasiment à l'arrêt selon le média Bloomberg. Après une deuxième journée de frappe entre les États-Unis et l'Iran, Donald Trump menace de faire pire si Téhéran continue ses attaques. Le cessez-le-feu entre les deux pays est terminé, a annoncé cette semaine le président américain. On passe au sport avec du football. La France joue ce soir en quart de finale du Mondial contre le Maroc. Un match des 22h, l'équipe est prête. Didier Deschamps a prévenu ses joueurs. Les Marocains sont très bons. Écoutez le sélectionneur des Bleus.
3: Le profil du Maroc n'est pas celui du Paraguay. Voilà, c'est le Maroc. On les avait rencontrés il y a 4 ans à Doha en demi-finale. Ils ont fait une finale de Coupe d'Afrique, donc ils font partie des très très bonnes équipes avec de très bons joueurs, ils sont pas là par hasard, donc après le match, voilà, c'est une opposition avec deux équipes qui aiment bien avoir le ballon, qui aiment bien attaquer, qui aiment bien marquer des buts, donc il faudra être très performant parce que cette équipe du Maroc est de très bonne qualité.
2: Voilà, la France contre le Maroc en quart de finale, c'est ce soir à 22h sur M6. Et puis du cyclisme, la 6e étape aujourd'hui sur le Tour de France entre Pau et Gavarnie-Gèdre. 186 km au programme, le Norvégien Thorsten Trenne porte toujours le maillot jaune. Belle journée à tous.
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7: Bonjour. Bienvenue dans votre rubrique matinale du Fil

0: Eh bien, vous venez d'écouter Homme de couleur du duo Acoustico, originaire d'Aubenas, à l'occasion du festival de Belle Chante à Belle Sainte.
1: Et place maintenant aux petites interviews du Fil Indé. Alors évidemment, vous avez les bruits du festival, c'est normal, on était sur place.
0: Et oui, c'était pendant les balances. Alors, on se retrouve avec le troisième groupe pour le festival de Belle Chante. Bonjour.
2: Bonjour.
3: Bonjour. Bonjour.
0: Alors, on est avec Jérôme et Laurent du duo Acoustico. Acoustico.
4: Voilà.
0: Vous pouvez nous dire ce que c'est Acoustico ? Qu'est-ce que vous faites ?
2: Alors, comme son nom l'indique, on fait de l'acoustique. Au départ, c'était Acoustic & Co. parce qu'on imagine aussi parfois inviter du monde. Mais voilà, ça reste de la chanson acoustique, ambiance. Au départ, c'était un peu ambiance feu de camp, oui.
1: Ok. Des compos, des reprises, qu'est-ce que vous allez nous chanter ce soir ?
2: Alors, bah, on va
3: mélange
2: faire
3: des deux.
2: Voilà, un mélange des deux, exactement. Bon, il y a un set de 45 minutes, donc on va faire cette 8 compos et on va finir par quelques reprises.
1: Ok. Qu'est-ce que vous nous jouez comme instrument ?
3: Guitare.
2: Guitare et chant, voilà.
3: Guitare, chant et puis un peu de percu, juste pour amener de la percussion avec une grosse caisse et puis un tambourin.
0: Vous venez d'Aubenas ?
2: On vient d'Aubenas, voilà. On travaille en circuit court, on est des locaux.
0: C'est du local.
2: C'est de la musique bio, en fait.
1: Mais c'est très bien.
0: C'est dans cette interview.
3: On n'a pas encore prévu la tournée plus large.
1: Alors, parlez-nous de vous rapidement. Vous êtes rencontrés comment et d'où est venue cette idée de jouer ensemble ?
3: On avait joué ensemble déjà dans un groupe il y a une dizaine d'années à peu près, qui s'appelait Abaca à l'époque, c'était un autre groupe, on avait déjà joué ensemble.
2: Et c'est une formation un peu plus étoffée, avec on était cinq,
3: voilà, puis le groupe s'est séparé, et puis là on avait vu qu'on est copains dans la vie, et on avait envie de continuer à chanter ensemble. Vu qu'on passe, vu qu'on est copains, on a des soirées en commun, des vacances en commun, et puis on en profite aussi pour chanter
2: avec les amis, voilà.
3: Dès qu'une occasion se présente.
1: Et ce duo existe depuis quand, du coup ?
2: Ça fait un an.
3: Un an.
1: Ouais, ok.
2: Un petit peu plus d'un an.
3: C'est tout frais.
1: D'accord. Ben, c'est bien. On peut vous suivre sur des réseaux éventuellement ou... Ça, c'est toujours la question qui
3: vient. Bientôt. Alors, voilà.
2: Très prochainement.
3: Hein, nous ne sommes pas des grands fans des réseaux, voilà. Mais sans doute qu'on va s'y mettre.
0: Pour savoir du coup où jouer, voilà.
3: Du coup, pour l'instant, on ne peut pas savoir. Ça reste local, le bouche à oreille.
2: Non, mais voilà,
0: c'est pas là où on passe.
3: Ouais, il faut qu'on y passe.
2: C'est un duo qui a juste un an et on n'a pas encore. On n'a pas encore cherché à beaucoup communiquer, un petit concert par-ci par-là, mais pourquoi pas, oui, une communication un peu plus.
3: On remercie fond. D'ailleurs David de nous permettre de jouer ici ce soir, voilà, c'est très sympa de sa part et à vous de nous accueillir.
1: C'est cool, c'est sympa d'être monté d'Aubenas.
2: Et merci à la radio des Boutières pour cette interview aussi.
0: Merci bien.
1: Voilà, on vous souhaite un bon concert tout à l'heure.
2: Merci.
3: Merci.
1: Et merci à vous deux.
3: Au revoir.
0: Et bien maintenant que vous avez écouté la petite interview, on va écouter deux autres compositions. Ça s'appelle « Qui suis-je ?» et « Zombie ».

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0: Bonjour à tous, nous fêtons Amandine. Alors, quand sera-t-il du côté des astres pour cette journée?
1: Eh bien, Bélier, attention, vous rendre indispensable vous oblige à être partout et c'est usant.
0: Taureau, eh bien c'est une journée propice qui vous attend pour prendre du recul face aux contrariétés de vos proches afin de ne pas vous laisser attendre. Cancer, de nombreux projets mûrissent dans votre tête, plusieurs seront réalisés, rassurez-vous.
1: Les lions, votre force de persuasion va vous permettre d'accomplir des prouesses.
0: Vierge, tout sera positif, rentable aussi dans le domaine professionnel. Les astres vous inciteront à une grande concentration et une belle puissance de travail.
1: Les balances, que ce soit dans votre vie personnelle, professionnelle ou associative, vous progresserez dans la voie que vous avez choisie.
0: Scorpion, tenez bon, travaillez d'arrache-pied, votre situation va évoluer dans le bon sens.
1: Au travail, Sagittaire, vous pourriez réussir là où beaucoup d'autres ont échoué, bravo.
0: Capricorne, les dissonances astrales actuelles ne seront guère favorables aux transactions financières. Vous aurez du mal à évaluer la situation.
1: Verseau, réfléchissez, voyez les choses plus clairement. Si vous voulez éviter de vous enliser dans une situation qui risque de devenir très compliquée à terme.
0: Enfin, Poisson, veillez à ne pas vous laisser happer par les attentes d'autrui. Recentrez-vous, s'il vous plaît. À demain pour un nouvel horoscope, nous fêterons Ulrich.
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1: 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La Chabriole, c'est le 17 et 18 juillet. Billets en vente exclusivement sur Hello Asso. 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Vernissage vendredi 10 juillet à 18h, exposition du 10 au 24 juillet. Renseignements sur le site www.ville-lechelard.fr. 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
1: Il est 9h.
2: Bonjour à tous. À la une de l'actualité, la France encore insuffisamment préparée au réchauffement climatique. C'est l'alerte lancée par le Haut Conseil pour le climat. Ces infrastructures sont adaptées à un climat qui n'existe plus. L'instance appelle le gouvernement à accélérer les mesures d'adaptation et à réduire plus vite les émissions de gaz à effet de serre. Les 72 départements aujourd'hui sont en vigilance orange pour la canicule, donc il fait chaud. Et c'est encore un casse-tête pour les Français de trouver un moyen de se rafraîchir. Alors faut-il investir dans un climatiseur ou se contenter d'un ventilateur? Élément de réponse, Julie Pierret avec Myline Desbac.
3: Vous êtes plus team ventilo ou team climatisateur?
4: Climatisateur. Bah, c'est plus frais, le ventilo, ça brasse de l'air chaud.
5: Ventilateur. C'est moins polluant et puis il y a moins de produits qu'on respire.
6: C'est partagé. En vérité, tout dépend de la température de votre logement. Clément est patron chez CLP Électricité.
7: Le vrai déclic, on va dire que c'est à partir de 26 degrés à l'intérieur et surtout la nuit. Dès qu'on passe ce seuil, l'air devient très lourd et le ventilateur ne fait que brasser de l'air chaud. Alors que la clim va changer vraiment le climat de la pièce. Ça va nous baisser la température. En plus de ça, ça filtre la poussière et extrait l'humidité ambiante. Donc si on fait un résumé, le ventilateur brasse de l'air chaud et la clim le transforme.
6: Côté coût, l'écart est net. Un ventilateur consomme très peu, à peine quelques euros d'électricité sur tout l'été. Le climatiseur mobile lui coûte entre 22 et 60 euros à l'usage, auquel s'ajoutent plusieurs centaines d'euros à l'achat, même s'il existe des astuces pour faire baisser la note.
7: Pour ne pas consommer, on va dire, trop, il y a une règle d'or, c'est tout simplement de régler la clim sur maximum 5 degrés d'écart avec l'extérieur. C'est aussi l'entretien annuel. Une clim encrassée forcément surconsomme jusqu'à à peu près 30% d'électricité supplémentaires.
6: Des astuces importantes parce que la canicule, en tout cas, doit durer jusqu'à vendredi au minimum, d'après Météo France.
2: Julie Pierret avec Myline Desbac. 7800 hectares sont partis en fumée depuis le début du mois. C'est plus que sur tout le mois de juillet l'an dernier. Les pompiers sont mobilisés dans les Pyrénées-Orientales, la Drôme et les Bouches-du-Rhône, entre autres. Dans le Cher, un feu de forêt a atteint les abords d'une usine d'armement classée Seveso, mais tout risque est écarté. On poursuit avec du sport et jour de match pour l'équipe de France de football. Les Bleus affrontent le Maroc ce soir en quart de finale du Mondial. Aurélien Tchouaméni, touché à une cuisse, ne va pas débuter le match. Désiré Doué devrait commencer sur le côté gauche de l'attaque plutôt que Bradley Barcola. Un match à suivre à partir de 22h. Et puis le deuxième quart de finale aura lieu demain soir entre l'Espagne et la Belgique. Voilà pour l'essentiel de l'actualité. Belle journée à tous.
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2: Est-ce que quelqu'un nous entend ? Bonjour. On est en août 2024. On est en train de finir long produit. Depuis 2015. Ici Zao de Sagazan. Présente ici même avec Guillaume Ménard, Alexis Delon, Pierre Guillaume. Eux-mêmes très fort conciliés avec Luigi Guillou, Tom Geoffrey. Je pense à ma mère aussi.

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2: 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La compagnie Lopia Loba est au Bois des Arts. Vous propose Sous mes pieds. Un spectacle mêlant danse et conte pour petits et grands. Suivez Lilou Émilie dans une exploration drôle et poétique à la découverte des vers de terre, libellules et autres petites créatures qui peuplent nos jardins. Rendez-vous mercredi 15 juillet à 19h15 au théâtre Le Foyer au Cheylard. Prix libre, tout public.
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1: Il est 10h.
2: Bonjour à tous. La France entre dans une zone dangereuse. L'alerte est lancée par le Haut Conseil pour le climat. Dans son dernier rapport, il estime que le pays n'est pas prêt à faire face aux conséquences du réchauffement climatique. Les experts appellent à accélérer la réduction des émissions et à mieux préparer les territoires aux canicules et aux incendies. 72 départements sont en vigilance orange canicule aujourd'hui, 5 en rouge pour risque très élevé de feux de forêt. Les vacances viennent à peine de débuter, mais la rentrée se prépare déjà. Le ministre de l'Éducation, Édouard Geoffrey, assure que la rentrée 2026 se fera avec suffisamment d'enseignants. 24 000 candidats ont été admis cette année, c'est 8 000 de plus que l'an dernier. Une hausse liée notamment à la réforme des concours. En parlant de vacances, vous serez nombreux sur les routes. Demain, c'est rouge au niveau national dans le sens des départs, noir même en Auvergne-Rhône-Alpes. Dans le sens des retours, ce sera orange en Provence-Alpes-Côte d'Azur et sur le pourtour méditerranéen, ainsi que dans un large quart nord-ouest vert partout ailleurs. Attention, ce sera encore plus compliqué samedi. Le détroit d'Ormuz, pratiquement paralysé selon Bloomberg, le trafic maritime y est désormais quasi à l'arrêt au lendemain d'une deuxième journée de frappe entre les États-Unis et l'Iran. Donald Trump menace de frapper encore plus fort si Téhéran poursuit ses attaques. Le président américain affirme par ailleurs que le cessez-le-feu entre les deux pays est désormais rompu. Du sport, du football, qui du Maroc ou de la France rejoindra le dernier carré du mondial. Les Bleus affrontent les Lions de l'Atlas ce soir en quart de finale. Un match à suivre à partir de 22h et Didier Deschamps a prévenu ses joueurs. Les Marocains sont très bons. Écoutez le sélectionneur des Bleus.
3: Le profil du Maroc n'est pas celui du Paraguay. Voilà, c'est le Maroc. On les avait rencontrés il y a 4 ans à Doha en demi-finale. Ils ont fait une finale de Coupe d'Afrique, donc ils font partie des très très bonnes équipes avec de très bons joueurs, ils sont pas là par hasard, donc après le match, voilà, c'est une opposition avec deux équipes qui aiment bien avoir le ballon, qui aiment bien attaquer, qui aiment bien marquer des buts, donc il faudra être très performant parce que cette équipe du Maroc est de très bonne qualité.
2: France-Maroc, coup d'envoi à 22h. Et puis en cyclisme, 6e étape du Tour de France, la première de montagne au programme, 186 km entre Pau et Gavarnie-Gèdre. Le peloton devra notamment grimper le Tourmalet, départ à 12h25, arrivée prévue aux alentours de 17h30. Voilà pour l'essentiel de l'actualité. Bonne journée à tous.

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2: Bonjour, aujourd'hui pour les hautes voix de la presse, une émission un petit peu spéciale puisque nous allons vous présenter et non interviewer le média La Grappe, un média principalement en ligne mais qui publie également une fois par an un recueil papier, un média donc qui est sur Bordeaux. Ce média fait partie du réseau Mutu dont nous vous avons déjà quelques fois parlé. Donc avant d'aller plus loin avec La Grappe, ce média bordelais, une petite présentation du réseau Mutu suite à un article publié en mai 2026. 13 ans après son lancement, l'existence du réseau Mutu nous semble toujours aussi pertinente, peut-être plus que jamais, et nous sommes déterminés à continuer de le faire vivre et de le défendre. Facebook vieillit, Insta commence à décliner, quand le réseau Mutu voit passer les modes et traverse les époques avec panache. En 13 ans, le réseau Mutu est passé de 4 à 22 sites. Aujourd'hui, c'est environ 100 000 visiteurs et visiteuses par jour. C'est des serveurs qui craquent tellement vous étiez nombreux à consulter nos sites le 10 septembre dernier. C'est plus d'une centaine de personnes qui s'activent derrière les écrans, plusieurs générations qui se sont succédées, des sites qui ont fermé, certains qui ont réouvert avec des nouvelles équipes, d'autres qui naissent chaque année. C'est surtout des dizaines de milliers de personnes qui ont fait vivre ces sites en y publiant des articles. Pourtant, ces dernières années, il nous est régulièrement arrivé de nous questionner sur notre modèle. Avec la montée de l'utilisation des réseaux sociaux dans le milieu militant, nous nous sommes demandé plus d'une fois si nos sites avait encore un avenir, en voyant de plus en plus de collectifs se détourner du réseau Mutu pour réserver leur communication à Instagram. Nous comprenons pourquoi des collectifs décident d'investir les réseaux sociaux. La mainmise croissante de l'extrême droite dans les médias traditionnels nous étouffe. Alors qu'il y a 10 ans, il était déjà assez rare que les médias mainstream parlent de nos luttes, cette invisibilisation est aujourd'hui doublée d'une promotion décomplexée pour les idées les plus réactionnaires. Dans cette ambiance médiatique, beaucoup de collectifs ont investi massivement les réseaux sociaux pour communiquer et mobiliser, ce qui a clairement participé à augmenter la notoriété de discours minorisés, y compris dans certaines sphères militantes. Dans le réseau Mutu, certains sites ont décidé de les investir, d'autres non. Individuellement, nous sommes nombreux et nombreuses à les consulter ou à les utiliser. Nous partageons avec les réseaux sociaux le fait que n'importe qui peut publier une information en quelques clics. Et nos sites sont donc souvent mis en concurrence avec ces plateformes par des potentiels utilisateurs, utilisatrices qui nous renvoient que, notamment vis-à-vis d'Instagram, nos sites ne seraient pas assez efficaces, pas assez accessibles, n'auraient pas assez de portée. Certains et certaines d'entre nous avaient donc envie de partager quelques réflexions au sujet des enjeux que l'usage des réseaux sociaux a des fins militantes et de remettre en avant tout le sens que l'on donne aux réseaux Mutu. Sur nos sites, nous tentons de rassembler et de visibiliser différentes pratiques militantes, différents points de vue, toujours dans une optique de nous renforcer les uns et les autres. Chacun, chacune peut y diffuser des informations de manière anonyme et sécurisée, y rencontrer des initiatives de lutte qui lui sont moins connues et y partager, nourrir des réflexions. Par le travail de modération, nous veillons à mettre en avant des informations qui témoignent d'engagements militants quotidiens, des fois moins spectaculaires et photogéniques que d'autres. Les contenus des sites du réseau Mutu sont modérés par des collectifs autogérés. La publication d'un article représente parfois des heures de discussion. Il est même arrivé que des mois passent avant d'avoir pu se mettre d'accord sur un texte. Les réseaux sociaux sont avant tout des empires économiques qui appartiennent à des milliardaires. Ils nous autorisent à publier jusqu'à ce qu'ils ne nous l'autorisent plus. Dépendre de nos ennemis à ce point-là nous paraît loin d'être enthousiasmant. Comme ailleurs dans le monde, en France, pendant les mouvements pour Naël ou en Kanaky, nous avons été témoins de la manière dont les réseaux sociaux et le gouvernement pouvaient s'entendre pour bloquer, influencer les contenus ou s'en servir pour identifier et arrêter des personnes. En plus de devoir s'inscrire nominativement sur ces plateformes et ainsi alimenter les bases de données de la surveillance généralisée, l'accès aux informations y est filtré par des machines au service des enjeux capitalistes. Ces fonctionnements algorithmiques nous échappent et nous posent questions à différents niveaux. Ces algorithmes agglomèrent, hiérarchisent, fragmentent ou isolent les flux de contenu d'après des règles et des logiques qui leur appartiennent et qui jouent, sciemment ou non, contre nous. Nous assistons alors impuissamment à la compartimentation de nos luttes. Celles-ci s'en retrouvent couramment invisibilisées pour les personnes non concernées et ou non initiées. Les réseaux sociaux nourrissent nos ambitions de visibilité à coup de likes, de nombre de vues. Ils favorisent les contenus viraux, valorisent les actions spectaculaires et nous transforment parfois en publicitaires des luttes. Dans la rue, nous pouvons légitimement questionner l'impact réel de ces outils sur nos mobilisations. Aujourd'hui, il n'est pas rare d'être 50 à un rassemblement qui a été pourtant suivi des centaines de fois en ligne. Nous n'oublions pas non plus que les algorithmes des réseaux sociaux sont avant tout conçus pour créer de la dépendance. Nous sommes nombreux et nombreuses à avoir fait l'expérience des conséquences mortifères de l'utilisation de ces réseaux sociaux sur notre santé mentale et de leur impact délétère sur nos capacités à interagir socialement hors des écrans. Nous constatons aussi que l'intensité des flux d'informations sur les réseaux sociaux nous fait perdre notre mémoire collective. Une fois postés, les contenus sont rapidement digérés et difficilement accessibles. De plus, les archives de nos activités ne nous appartiennent pas et peuvent disparaître au bon vouloir des propriétaires des plateformes. À l'inverse, les sites du réseau Mutu permettent de garder des traces de nos actions et de nos idées, car les archives de nos luttes constituent un moyen très concret de faire exister notre propre réalité face à la réécriture de l'histoire par les dominants, par les dominantes et les réactionnaires de tous bords. Malgré tous nos doutes et notre méfiance, on comprend bien que la nécessité stratégique de certains et certaines à rester actifs sur ces réseaux puisse persister. Mais nous sommes persuadés que des alternatives doit continuer à être investi pour notre sécurité, notre autonomie et la pérennité de nos luttes, pour faire lien autrement entre nous et entre nos initiatives. Le réseau Mutu et les sites qui le composent font partie des propositions qui vont dans ce sens. Nous savons que nos sites ne sont pas parfaits, que nos outils ne sont pas toujours les plus simples à utiliser, ni les plus simples à consulter. Année après année, nous continuons à mutualiser nos expériences et nos savoirs pour les faire évoluer. Dans ce contexte de montée en puissance des politiques et des idéologies fascistes, nous pensons que continuer à faire vivre et à construire des médias autonomes est un enjeu clé pour la survie de nos luttes et de nos idées. Comme annoncé au début de cette émission, nous voulons maintenant vous présenter le média La Grappe, donc un média en ligne à Bordeaux, média donc qui publie une fois par an un recueil en version papier. Pour garder l'anonymat, les personnes qui s'occupent du site La Grappe, donc à Bordeaux, ne souhaitaient pas une interview par téléphone. Pour ce faire, nous avons donc envoyé quelques questions auxquelles les réponses nous ont été envoyées par email. Donc, première question, quelle est l'origine du projet La Grappe? Bordeaux et ses alentours manquaient pas mal d'une plateforme ou d'un média proposant une information sur les luttes, les événements militants et un relais sur ce qu'il se passait en France et dans le monde. Alors on s'est lancé dans l'aventure. On a vite décidé de ne pas prioriser les réseaux sociaux comme premier média, même si aujourd'hui on est sur Insta, notamment car on ne voulait pas dépendre de multinationales qui peuvent bloquer et fermer tes pages à chaque instant. Puis on s'est posé la question de la forme et pour tout ce que ça permet, pour l'aide dont on avait besoin, on a choisi le réseau Mutu. Pour ce qui est du réseau Mutu, effectivement, il y a des échanges d'articles qui permettent une grande diffusion en France sur un sujet. Ce sont souvent des articles de fond ou des appels à campagne d'action ou de manif nationale. Mais c'est aussi un réseau d'entraide et d'aide à la création de nouveaux sites pour rendre chaque localité autonome et armée pour mettre en place son site. Comment vous situez-vous à Bordeaux par rapport à Rue 89 ou Far West par exemple ? On ne parle jamais de ligne éditoriale en tant que telle, mais La Grappe se veut un média des luttes. Nos informations se centrent donc autour des événements et mouvements contestataires. Il y a une équipe de modération qui valide les articles proposés en fonction de la charte du site. C'est un site autonome, c'est-à-dire qu'on fait en sorte de ne pas publier des articles des partis politiques ou des gros syndicats qui ont leur propre réseau de diffusion et qu'on ne cherche pas à encourager particulièrement. On fait attention au biais de domination lorsqu'on publie un article, racisme, sexisme, validisme. Il nous est arrivé de reposter des articles de Rue 89 Bordeaux, ou du moins de nous appuyer sur leurs articles pour en faire d'autres avec leurs photos. Par exemple pour le mouvement contre les retraites, pour imager un peu les articles que l'on publiait. Du coup, par rapport aux autres médias comme Rue 89, je dirais qu'on ne fait pas de taf journalistique comme eux. On ne se donne pas pour mission de rassembler toutes les infos possibles, mais celles qui ne sont pas mises en avant par les journaux classiques. Donc on n'a pas à se poser la question de notre ligne. Mais je dirais quand même qu'on représente une tendance large du spectre politique autonome, de l'ultra-gauche, comme diraient les politiciens en cravate, des luttes féministes antiracistes, de l'écologie politique radicale, etc. Je vous invite donc à jeter un œil pour vous faire un avis. Je n'aime pas trop nous enfermer dans des cases. Sur le site Tout le monde peut publier, y a-t-il une modération ? Oui, tout le monde, et oui, bien sûr, il y a une modération. On fait attention aux sources lorsqu'un article nous paraît affirmer des choses que l'on trouve étonnantes. Et comme évoqué avant, on permet une anonymisation des personnes qui publient. Car contrairement à beaucoup de journaux, tout le monde peut se créer un compte avec un VPN et une boîte mail temporaire sans avoir à renseigner quoi que ce soit sur son identité. Ça nous paraissait essentiel de pouvoir publier des choses illégales, d'être un relais d'action, que l'on puisse appeler à des manifestations, déclarées ou non, ou publier des revendications d'action, voire même de sabotage, sans se mettre en danger. Du coup, le rôle de la modération est aussi de s'assurer que le site ne se fait pas pirater ou que les adresses e-mail qui revendiquent des choses soient un minimum anonymes. Il nous arrive de refuser des articles parce que des noms y apparaissent ou parce qu'ils frôlent les limites de la charte. Des sujets prioritaires en lien avec l'actu ou pas ? Oui, on fait en sorte d'avoir toujours en première page des événements locaux, un agenda rempli et des articles de fond sur des situations nationales, internationales. À quelle fréquence publiez-vous ? Tous les jours, à peu près. Est-ce que vous publiez uniquement des informations du Bordelais ? Alors non, on publie vraiment sur plein de sujets d'actualité. Si vous allez sur le site, vous y trouverez un volet déroulant des rubriques locales, aller ailleurs, actualité et thématiques, féminisme, appel, antimilitariste. On n'a pas uniquement des informations bordelaises, même si, comme vous pouvez vous en douter, elles sont quand même très présentes. Donc on a de tout en fonction des situations et parfois une thématique est plus présente. On fait en sorte d'avoir une grosse proposition d'informations sur ce qui se passe en local. Mais par exemple, lors du génocide à Gaza ou de l'attaque du Kurdistan, on avait des articles de fond sur la situation, des appels en Gironde et des articles nationaux et internationaux qui racontaient les mobilisations un peu partout dans le monde. Autre exemple. Pour les soulèvements de la Terre, nous avons été très réactifs lors des mobilisations contre les LGV du Sud-Ouest, tout en ayant des articles et d'autres actions en France, ainsi que des articles critiques. On essaye de faire vivre un peu toutes ces luttes, mais c'est aussi très dépendant de ce qui nous est proposé. Par exemple, on essaie de mettre en avant le féminisme radical, ce qui n'est pas évident dans la plupart des médias. Mais pas toujours dans le nôtre non plus, on a du travail quoi. Pourquoi avoir décidé de publier un numéro imprimé par an ? Car on tenait au format papier, un peu pour l'objet, tu vois, être content de faire un bouquin ensemble, choisir les articles qui nous paraissent le plus refléter l'année, sérigraphier les couvertures à la main, pour que la grappe sorte un peu du numérique et se passe de main en main, s'offre et se relise des années plus tard en se disant « Purée, ouais, c'était quelque chose le mouvement des retraites à Bordeaux, tu te souviens que la porte de la mairie a cramé ?» Des trucs comme ça. Comment s'opère la sélection des articles imprimés au vu de la masse éditée sur le site ? C'est finalement pas si compliqué, bizarrement, au vu du nombre d'articles qu'on a publiés en un an. En fait, on s'est dit qu'on devait mettre un article sur ce qui nous paraissait être les thèmes qui nous animaient, qui passent habituellement inaperçus. Donc on a regardé, et on s'est proposé lesquels articles qu'on voulait voir. Puis on y a ajouté notre patte en faisant les éditos de chaque article pour les recontextualiser, ce qui effectivement donne cette impression d'être entre l'information et le pamphlet politique. Mais pour nous, je ne l'ai pas dit avant, c'est un pari politique de tenir ce site. C'est long, pas évident tout le temps. Mais quand tu vois que t'es cité par d'autres journaux, que les gens se bougent parce qu'ils ont vu l'info sur la grappe ou que CNews nous crache dessus, on s'est dit qu'on fait pas ça pour rien. Comment diffusez-vous la grappe ? Dans les librairies du coin, sur des stands de marché, par des graphes dans la ville et par voie postale. Mais surtout, ça se diffuse parce que les gens en parlent. Donc n'hésitez plus, armez-vous de vos plus belles peintures ou affiches et tartinez la ville sans ménagement ou parlez-en dans vos repas de famille.
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2: Pour finir cette présentation du média La Grappe, donc média indépendant en ligne et en version papier à Bordeaux, le numéro 2 qui est paru ce premier semestre 2026, donc allez, un petit tour dans le sommaire. Tout d'abord, Bordeaux, ma ville, Urmic à la mairie, ne s'attendra à rien, quand même être déçu. Voilà 5 ans que Pierre Urmic est maire de Bordeaux. Le cirque des élections municipales approche de nouveau et l'occasion est trop belle pour ne pas réaliser le bilan de politicard cynique de celui qui, sous des airs d'écolo sympathique, n'a fait que renforcer la dynamique du tout répressif au sein de la ville. Ce n'est plus un secret pour personne que la fascisation va bon train. Au plus haut niveau de l'État, les politiques antisociales et les mesures répressives à l'encontre des mouvements sociaux, des minorités et plus globalement de tous les plus fragiles se renforcent et s'accentuent dangereusement. Si les 8 gouvernements qui se sont succédé depuis l'arrivée de Macron au pouvoir y sont pour une grande part, il ne faut pas oublier que c'est aussi grâce à l'agentivité de braves bons hommes comme Urmic que les politiques ordonnées en haut finissent appliquées sur le terrain. Publié dans l'été 2025, l'article suivant revient sur les différentes actions menées par Pierre Urmic lors de son mandat pour tantôt renforcer la police municipale, dégager des squats ou encore sur son entêtement dans le jumelage de Bordeaux avec la colonie israélienne d'Ashdod. Si selon la tendance générale du moins pire, Pierre pourrait paraître inoffensif, voire un allié, pour certains et certaines, cet article démontre qu'il n'est en réalité qu'un avocat opportuniste pour qui l'écologie est un choix de carrière parmi d'autres. Pour lui, au final, c'était un peu comme choisir au petit déjeuner entre thé, café ou chocolat chaud. On espère que la trace que laissera ce texte permettra à chacun de se souvenir ou pas de Pierre pour ce qu'il est. Autre dossier, toujours dans la grappe, donc internationalisme, discussion avec des membres de Les Peuples Veulent. Depuis plusieurs années, il ne se passe pas un jour sans qu'un peuple ne se révolte contre son gouvernement, ne se lève contre des forces armées pour combattre les inégalités, pour vivre au mieux ou simplement pour survivre. Depuis le début des printemps arabes de 2011, mais aussi du Soudan à Hong Kong en passant par le Chili et la France, les peuples veulent la chute du régime. Cette dynamique ne s'est pas arrêtée, bien que dans certains pays, ces soulèvements aient fini en bain de sang, obligeant une partie du peuple à prendre les routes de l'exil. Un exil souvent difficile où, au bout du chemin, l'isolement et le racisme montrent le peu de considération que portent les dirigeants des pays d'accueil aux populations concernées. Face à ces difficultés, des réseaux d'entraide communautaire sont souvent des piliers pour de nombreuses personnes. Les peuples veulent est une tentative internationaliste d'entraide et de support des peuples révoltés. Contrairement à un classique internationalisme de parti dont les liens fluctuent selon les aléas des régimes en place, ici, cette dynamique s'appuie sur des rencontres plus profondes qui cherchent à s'inscrire dans un temps long. La volonté est de créer des connexions réelles entre toutes les personnes qui souhaitent renforcer ce réseau. En France, les peuples veulent se sont lancés autour de la cantine syrienne à Paris et ont organisé plusieurs rencontres, dont une publique à Marseille en 2024. Deux membres, l'une kurde iranienne et l'autre française du Limousin, nous racontent comment ils et elles en sont venus à écrire un manifeste internationaliste appelant à la création de ce réseau dans lequel ils et elles affirment et détaillent leur base politique et leurs liens avec des peuples révoltés, ainsi que toutes les questions que cela pose. Il et elle sont passés à Bordeaux pour parler des impérialismes du point de vue des peuples révoltés, d'exil comme violence ou nécessité, et de réseaux d'exilés et de solidarité comme force révolutionnaire. On continue de tourner les pages. Prochain dossier, féminisme au pluriel, lettre ouverte à mes camarades les hommes. Cette courte lettre nous fait voyager dans les réflexions d'une militante antifasciste qui questionne son milieu, ses prises de position, ses amis hommes, ceux qui cherchent à changer, mais aussi les autres. Publiée en avril 2024 sur le site, elle s'adresse aux hommes cisgenres. Elle fera, nous en sommes sûrs, finalement écho à tout un tas de personnes, aussi et surtout aux sexisés qui peuvent facilement se sentir isolés. Comment parler à nos camarades des oppressions qu'ils exercent sur nous? Comment se détacher du sentiment de responsabilité vis-à-vis de leur comportement avec les autres personnes sexisées? Comment se sentir puissant, puissante dans nos luttes? Le poids du changement qui ne vient pas est deux fois plus lourd dans les milieux politiques. D'abord parce qu'on le subit directement. Ensuite parce qu'on attend de nous d'éduquer nos potes hommes, parce qu'en s'organisant avec eux, on les soutient, on les valide et parfois même on leur sert de caution féministe. On peut reconnaître un certain courage à ceux qui s'engagent dans ce parcours long et épineux. Ils le traverseront avec notre aide ou sans, car rien n'oblige à continuer de s'organiser ensemble partout et en tout temps. Mais le féminisme n'est pas seulement une affaire de lutte interne aux groupes politiques, c'est un espace depuis lequel se pensent les bouleversements et révoltes globales. Si le genre est un champ de force fondamental de nos existences, un rapport de domination constitutif de ce monde, c'est donc un espace de lutte vital pour nous toutes. L'analyse féministe est nécessaire en tout endroit de lutte, qu'on s'oppose aux fascistes, aux industries mortifères, à la police, à la prison, etc., etc. Parce que l'oppression des minorités de genre nourrit toutes les autres et s'en nourrit en retour. Page 48, contre les frontières, le collectif anti-expulsion, combattre la mécanique de l'expulsion en France dans les années 1990. À la grappe, on aimerait contribuer à sortir de la sidération face à l'intensification des mesures anti-immigration. Nommer et analyser la situation, historiciser un système qui grandit depuis plus de 20 ans, voilà ce qui semble être la première étape pour lutter efficacement contre le racisme d'État. Cet article nous permet de relier les récentes rafles spectaculaires de lycées aux États-Unis et non moins médiatiques en France face à une longue histoire des expulsions. Cette machine implacable française s'est durcie dès les lois Pasqua en 1986 et n'a fait qu'empirer pendant une décennie. Face aux vagues d'expulsions massives des années 1990, la résistance s'est déjà organisée et a tiré des conclusions qui pourraient nous être utiles aujourd'hui. Au cœur de leur démarche, à l'instar du mouvement de résistance aux expulsions des USA, le désir de s'impliquer concrètement, de ne plus réclamer, au mieux de les empêcher d'agir, au pire de les ralentir. L'article qui suit fait le récit d'un des modes d'action du collectif anti-expulsion, le blocage massif de gares, espaces de transit complémentaires des aéroports, plus accessibles, moins surveillés. Il a été écrit depuis les États-Unis, puis traduit en français par nos soins, dans une envie de se relier au niveau international, de se soutenir et s'inspirer. Suite du sommaire, donc page 64, sabotage, revendication d'action. Au cours de ces deux dernières années, nous avons régulièrement reçu des revendications d'action, que ce soit dans le cadre de mouvements de lutte larges, à l'image de celles contre les CRA, à l'occasion d'événements qu'il ne faut pas laisser en paix, comme le salon du drone, ou encore lors du mouvement social, comme celui du 9 septembre. Force est de constater que les actions directes, discrètes, de nuit, sont partout. Bien qu'inscrit dans une longue tradition militante et anarchiste, la multiplicité de ces gestes et de leurs cibles témoigne d'une popularisation du sabotage, que des groupes, individus ou mouvements réalisent de plus en plus, y compris au cœur de mouvements de rue, est la preuve d'un besoin partagé de rentrer en confrontation avec le pouvoir. Nous prenons acte avec plaisir que toutes les personnes impliquées dans des luttes recherchent les moyens nécessaires à leurs actions. Nous avons vu ici des bâches lacérées, là des machines incendiées, de la peinture projetée, de la colle dans les serrures, des pneus dégoulinant d'essence. La manière importe moins que la joie que ces nouvelles procurent. Parfois, ces faits sont revendiqués, pas toujours. Parfois, une seule âme suffit, quelquefois plusieurs dizaines sont nécessaires. Mais dans tous ces gestes, une commune détermination. L'intensification de ces actions s'accompagne d'une complémentarité avec les mouvements populaires récents. Elles touchent directement les infrastructures économiques, retardent les chantiers, font exploser les coûts de sécurisation, conduisent à l'abandon de certains projets. Nous pensons qu'il faut se garder de tomber dans le registre martial que peut charrier ce type d'événement. Ce sont des gestes doubles qui tirent leur puissance d'un juste équilibre entre leur effectivité matérielle et leur résonance. On ne peut mesurer les actions sur une simple échelle de violence où le fait d'incendier une préfecture serait le Graal et de taguer un mur l'éco-cup. Si l'action directe déjoue toutes les lectures morales du logiciel citoyenniste, c'est qu'elle produit du sens au-delà d'elle-même, c'est-à-dire au-delà de son contenu strictement matériel. S'attaquer aux infrastructures en les sabotant, retarder un projet, c'est s'attaquer à l'impuissance dans laquelle nous place l'immensité de ce qui nous fait face. Les campagnes récentes des soulèvements de la Terre le démontrent. Lobby agro-industriel, Lafarge, NGE, autant de noms qui semblent initialement des monstres inatteignables. Ces actions ne détruisent pas seulement, elles clivent, forcent le positionnement, redéfinissent les frontières. Que cela permette à chacun chacune de ne pas perdre de vue que toujours les salauds ont une adresse. Banditisme, Noël Besse, une illustre bandite pourtant inconnue, François Besse, un flamboyant rebelle si discret. Que ne découvrons-nous pas sur la grappe? Que des hors-la-loi parmi les plus célèbres de France viennent du coin. Que les rues historiquement si calmes et policées de Bordeaux ont abrité des bandits sociaux dont la réputation et l'histoire imposent le respect. Que la prison de Gradignan qui enferme nos frères et nos sœurs et dont les hauts murs nous toisent et nous désespèrent ne semblait n'être que du gruyère pour ces amoureux et amoureuses de la liberté et ces adeptes de la clandestinité. Elle et eux, c'est notamment François et Noël Besse, deux frères et sœurs nés à Cognac dans les années 40 et qui ont passé leur vie à braquer des banques, à s'attaquer à la police et aux prisons, à s'évader et à rêver d'une autre société. Si leur nom, surtout celui de François, est connu, c'est pour leur proximité avec Mesrine, mais aussi pour leur ténacité et leur intelligence. Pourtant, à la lecture de leur autobiographie difficile à trouver, on découvre une politisation rare, libertaire, radicale et un soutien au mouvement révolutionnaire colombien et aux prisonniers prisonnières en lutte. C'est une époque où des ponts entre gangstérisme et extrême gauche existaient et où, à certains endroits, il y avait des partages d'idées et de pratiques. Il y a des enseignements à tirer de ces histoires du passé. À une époque où la surveillance, la répression et l'autoritarisme prennent chaque jour plus de place, il est toujours précieux de savoir rendre opaques nos communications, nos achats, nos expérimentations et nos projets. Il est nécessaire de penser la sécurité de nos déplacements et de nos modes opératoires lorsqu'il s'agit de retrouver de l'efficacité dans nos actions. La grappe, à sa modeste mesure, par le récit de lutte et de vie passée ainsi que par le partage d'informations concernant la sécurité numérique, en manif, en garde à vue, cherche à nourrir et à accompagner toutes celles et ceux qui veulent lutter contre les structures oppressives et injustes de la société par tous les moyens possibles. Lutte locale, donc dans ce numéro 2, version papier du média La Grappe à Bordeaux. Lutte locale, où en est la lutte contre les lignes à grande vitesse du Sud-Ouest ? Un an après la grande mobilisation contre les lignes à grande vitesse, freinage d'urgence, la lutte se poursuit, multiple et discontinue, coordonnée mais surtout désordonnée. Certains et certaines ont pris le pli des recours juridiques, cadencés sur un agenda qui leur est propre, en fonction des périodes légales de coupe d'arbres ou d'étapes clés du projet, comme les autorisations environnementales. Ces recours sont basés sur la croyance en des décisions de justice qui pourraient acter la fin du projet, malgré les déconvenues qu'a connues la lutte contre l'A69. D'autres, tenant compte de la base impopulaire du projet, s'attellent à créer des liens dans le sud-ouest entre toutes les personnes révoltées contre ce système politique abscon, y compris via les points de rencontre que sont les occupations et les blocages. En effet, la lutte contre les LGV n'est pas une lutte en silo. Elle s'affirmait dès le début comme une lutte globale anticapitaliste, rappelant les priorités locales et les enjeux de société actuelle. C'est notamment pour cette raison qu'encore récemment, le 10 septembre, les collectifs de lutte anti-LGV se mobilisaient aux côtés des ex-gilets jaunes pour occuper la gare d'Agen ou via des sabotages de lignes. Puis, ces collectifs sont peuplés d'habitants qui se mobilisent chaque fois qu'une opportunité se fait jour. L'article qui suit en fait le récit. Voici une dernière nouvelle réjouissante. Partout sur le tracé, les piquets plantés par les agents SNCF pour marquer le passage de la ligne et commencer les préalables aux travaux sont patiemment supprimés. De sorte qu'à l'instar de Sisyphe, la SNCF se verra contrainte de refaire son ouvrage chaque jour, inlassablement. La colère est visiblement un carburant plus durable que celui des finances publiques, surtout lorsque les sous-traitants, sous les vestes de chantier, se demanderont bientôt pourquoi travailler quand le monde s'organise pour mener la grève, alors que les actionnaires croient encore pouvoir s'en mettre plein les fouilles. Donc, si les politiques de région comptent sur 15 milliards d'euros qui tomberaient du ciel d'ici 2032 pour financer ce projet, nous n'avons rien à craindre du magma gouvernemental. Quand ça ne passe pas, ça déborde. Contre l'armement, la guerre se fabrique aussi en Gironde, page noire des fabricants de la mort. Une brochure publiée le 21 septembre 2025, après un travail d'enquête sur le complexe militaro-industriel et de référencement assez précis des structures impliquées. Nous avons fait le choix de publier cette brochure sans l'annuaire qui l'accompagne, trop long pour un format livre. Vous pourrez retrouver la brochure complète sur le site à partir de la thématique « Guerre anti-impérialisme ». Au regard des situations de conflit dans lesquelles la France arme tout un tas de forces, il nous semblait important de donner des billes de compréhension sur qui participe activement au commerce de la mort autour de chez nous. Ce travail se lie à une documentation pléthorique sur la question, élaborée depuis des années par des travaux militants et journalistiques importants. Important, car c'est en connaissant le tissu dense et historique d'une des plus grandes puissances militaro-industrielles que l'on peut commencer à agir. Agir à notre échelle par le refus de la participation à ce commerce, aux possibilités de faire fuiter des informations pour trouver des brèches et pourquoi pas s'engager dans une résistance plus massive et espérons-le, plus effective. Ce n'est pas un nouvel espace de lutte qui apparaît depuis la guerre en Ukraine et les annonces de réarmement de l'Europe, du monde et de la possibilité d'extension de conflits à de plus en plus de territoires. Non, les outils, techniques et machines de guerre font partie de l'ADN du capitalisme, son identité la plus claire. La domination sur les colonies, puis sur les peuples en lutte sur le territoire français est un schéma pensé et appliqué consciencieusement par les différents pouvoirs depuis le début du capitalisme pour son instauration et son maintien. C'est une continuité historique et donc un espace que nous devrions investir depuis longtemps. Et face à cette domination, les peuples se sont toujours organisés et rebellés. Nous continuons et continuerons à œuvrer aux révolutions des peuples contre les dominations. La grappe numéro 2 version papier Palestine, interview d'un médecin en mission à Gaza en juillet 2025. Depuis le 7 octobre 2023, aucune structure journalistique ou humanitaire n'a été autorisée à pénétrer dans la ville de Gaza. Les informations et les images qui ont circulé depuis ne proviennent que de sources déjà présentes dans l'enclave. Personne ne rentre, personne ne sort, ou presque. L'ensemble du génocide mis en œuvre par Israël a pourtant été largement documenté, mais les témoignages de première main en France se font rares, et il nous a donc semblé indispensable de réaliser un relais médiatique de celui-ci. Voici l'interview d'un médecin tout juste revenu de la bande de Gaza. Et enfin, dernier article, contre-histoire, un vandaliste à la retraite. La grappe s'efforce de faire émerger ce que les murs de la ville ont en mémoire, peut-être dans un souci de nous croire éternels, autant que pour donner du courage et de l'inspiration, nous espérons, par la publication de ces récits du passé, apporter un miroir à nos pratiques et un écho à nos discussions. Après la tentative d'une commune bordelaise sous l'égide de Paul Lafargue en 1871 et une traversée du joli mois de mai 68 dans cette ville, nous plongeons, par la parole d'un homme, dans les errements d'une bande de jeunes effrontés à la recherche de situations, de Péberlan à Saint-Michel, en passant par un Mériadec encore vivable et vivant des années 60. Et c'est à ça que l'histoire nous sert. Elle nous rappelle au mouvement de la société. Elle nous donne à voir ce que la marche du monde renferme de possibilités, autant qu'elle en ouvre d'autres. Par cette bande d'amis, les vandalistes, qui avaient leur rage et la provocation à offrir à la subversion, nous saisissons une époque charnière où la promesse d'un monde nouveau, et surtout d'un ancien à mettre à la poubelle, transporte les énergies d'une jeunesse qui ne veut plus se laisser faire et préfère se construire en dehors, toujours contre ceux qui tentent de l'assujettir, le travail, la politesse, la loi, la morale et bien d'autres. Ce récit nous parle aussi de la suite, de la vie qui continue, pour tous ces personnages qui n'ont pas été les têtes de gondole que l'histoire retiendra, et des négociations avec un futur devenu présent, que certains et certaines appellent compromission, pendant que d'autres parlent de contraintes, de logique qui nous rattrape ou d'épuisement. Quelle place tient la puissance d'un dévoilement politique dans une vie, et comment existe-t-il jusqu'à la fin ? C'était les Hautes-Voix de la Presse avec le média bordelais et la Grappe. Prochain rendez-vous en septembre. D'ici là,
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1: Il est 11h.
2: Bonjour à tous. La France entre dans une zone dangereuse. L'alerte est lancée par le Haut Conseil pour le climat. Dans son dernier rapport, il estime que le pays n'est pas prêt à faire face aux conséquences du réchauffement climatique. Les experts appellent à accélérer la réduction des émissions et à mieux préparer les territoires aux canicules et aux incendies. 72 départements sont en vigilance orange canicule aujourd'hui, 5 en rouge pour risque très élevé de feux de forêt. Les vacances viennent à peine de débuter, mais la rentrée se prépare déjà. Le ministre de l'Éducation, Édouard Geoffrey, assure que la rentrée 2026 se fera avec suffisamment d'enseignants. 24 000 candidats ont été admis cette année, c'est 8 000 de plus que l'an dernier, une hausse liée notamment à la réforme des concours. En parlant de vacances, vous serez nombreux sur les routes. Demain, c'est rouge au niveau national dans le sens des départs, noir même en Auvergne-Rhône-Alpes. Dans le sens des retours, ce sera orange en Provence-Alpes-Côte d'Azur et sur le pourtour méditerranéen, ainsi que dans un large quart nord-ouest vert partout ailleurs. Attention, ce sera encore plus compliqué samedi. Le détroit d'Ormuz, pratiquement paralysé. Selon Bloomberg, le trafic maritime y est désormais quasi à l'arrêt au lendemain d'une deuxième journée de frappe entre les États-Unis et l'Iran. Donald Trump menace de frapper encore plus fort si Téhéran poursuit ses attaques. Le président américain affirme par ailleurs que le cessez-le-feu entre les deux pays est désormais rompu. Du sport, du football, qui du Maroc ou de la France rejoindra le dernier carré du mondial. Les Bleus affrontent les Lions de l'Atlas ce soir en quart de finale. Un match à suivre à partir de 22h et Didier Deschamps a prévenu ses joueurs. Les Marocains sont très bons. Écoutez le sélectionneur des Bleus.
3: Le profil du Maroc n'est pas celui du Paraguay. Voilà, c'est le Maroc. On les avait rencontrés il y a 4 ans à Doha en demi-finale. Ils ont fait une finale de Coupe d'Afrique, donc ils font partie des très très bonnes équipes avec de très bons joueurs, ils sont pas là par hasard, donc après le match, voilà, c'est une opposition avec deux équipes qui aiment bien avoir le ballon, qui aiment bien attaquer, qui aiment bien marquer des buts, donc il faudra être très performant parce que cette équipe du Maroc est de très bonne qualité.
2: France-Maroc, coup d'envoi à 22h. Et puis en cyclisme, 6e étape du Tour de France, la première de montagne au programme, 186 km entre Pau et Gavarnie-Gèdre. Le peloton devra notamment grimper le Tourmalet, départ à 12h25, arrivée prévue aux alentours de 17h30. Voilà pour l'essentiel de l'actualité, bonne journée à tous.
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1: Le collectif des artistes et artisans d'art d'ici et d'ailleurs organise sa 12e édition d'exposition à Saint-Jean-Roure du 12 juillet au 16 août. Visible tous les jours sauf le lundi de 10h à 19h au Petit Creux de Rochebonne et les mercredis, vendredis, samedi, dimanche à la salle Pierre-Rémy Vialatte. Vernissage samedi 11 juillet à 18h avec un invité d'honneur, Marcos D'Aquino, artiste peintre brésilien. Deuxième édition du grand rassemblement toute mécanique de Saint-Agrève, le Méchanique, samedi 1er août. Venez flâner, déjeuner ou exposer votre véhicule à partir de 9h30 sur le pré d'Equiblouse, restauration et buvette sur la place toute la journée. Café d'accueil et souvenirs offerts à tous les équipages exposants. Alors venez rouler des Méchaniques. Lundi 13 juillet, rendez-vous sur la place du Champ de Mars à Privas pour le traditionnel feu d'artifice. À 21h, grand bal populaire avec l'orchestre Jean-Yves Serve. Buvette et petite restauration organisée par le comité des fêtes de Privas.
2: La commune de Vernouin-Vivarais vous invite à célébrer la fête nationale dans une ambiance conviviale et festive avec des animations tout au long de la journée du 14 juillet. Au centre-bourg de 7h à 14h, vide-grenier et vente de tripes et buvettes sur place de l'église. 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Et au lac au Ramier, à partir de 13h, concours de pétanque en doublette, inscription 12€ par doublette et début des parties à 14h. Du 14h à 18h, paddle gratuit et balade à pony gratuite. 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Nous vous attendons nombreux pour partager cette belle journée de fête organisée par la commune de Vernouin-Vivarais et en partenariat avec les Drôles de Dames en fête.
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1: Il est midi.
2: Bonjour à tous, à la une de l'actualité, une chaleur étouffante, 35 degrés ont été enregistrés à Perpignan ce matin et 34 à Montpellier aussi par exemple. 72 départements sont en vigilance orange canicule aujourd'hui, 5 en rouge pour risque très élevé de feux de forêt. La France entre dans une zone dangereuse, l'alerte est lancée par le Haut Conseil pour le climat. Dans son dernier rapport, il estime que le pays n'est pas prêt à faire face aux conséquences du réchauffement climatique. Les experts appellent à accélérer la réduction des émissions et à mieux préparer les territoires aux canicules et aux incendies. D'ailleurs, la situation s'améliore dans les Pyrénées-Orientales. Après plusieurs jours d'incendie, les habitants de 9 communes évacuées vont pouvoir rentrer chez eux à partir de 18h ce soir. Le feu qui a détruit plus de 4900 hectares est fixé mais reste sous haute surveillance. Près de 450 pompiers sont toujours mobilisés, notamment sur deux points chauds. L'évacuation reste par contre maintenue dans 6 communes. Vous serez nombreux sur les routes demain avec les départs en vacances. C'est rouge au niveau national dans le sens des départs, noir même en Auvergne-Rhône-Alpes. Dans le sens des retours, ça sera orange en région PACA et sur le pourtour méditerranéen, ainsi que dans le large quart nord-ouest, vert partout ailleurs. Attention, ça sera encore plus compliqué samedi. Les Français stressés de parler une langue étrangère en vacances, c'est ce que révèle une étude cette semaine. 8 voyageurs sur 10 appréhendent de devoir s'exprimer à l'étranger, Virginie Quiénon.
3: Oui, la principale angoisse concerne les situations d'urgence. Près d'un quart des personnes interrogées redoutent de devoir expliquer un problème de santé à un médecin ou dans une pharmacie. Les échanges avec la police ou les douanes sont juste derrière. En revanche, commander au restaurant ou réserver une chambre d'hôtel est jugé moins stressant. Cette peur pousse même certains à changer leurs habitudes de voyage. Près d'un Français sur 4 reconnaît avoir déjà renoncé à une destination ou à une activité à cause de la barrière de la langue. Et plus de la moitié disent aussi avoir déjà fait semblant de ne pas comprendre pour éviter une conversation. Les applications de traduction rassurent, mais sans convaincre réellement. Seuls 23% des Français leur font une totale confiance en cas d'urgence.
2: Merci Virginie pour ces précisions. Également dans l'actualité, un monument des années 80 nous a quittés. Bonnie Tyler est morte à 75 ans. La chanteuse britannique s'est éteinte après plusieurs semaines d'hospitalisation au Portugal. Sa voix puissante et grave a marqué des générations. Voilà pour l'essentiel de l'actualité. Belle journée à tous.
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0: utilisateur pour prendre du recul face aux contrariétés de vos proches afin de ne pas vous laisser attendre. Cancer, de nombreux projets mûrissent dans votre tête, plusieurs seront réalisés, rassurez-vous.
1: Les lions, votre force de persuasion va vous permettre d'accomplir des prouesses.
0: Vierge, tout sera positif, rentable aussi dans le domaine professionnel. Les astres vous inciteront à une grande concentration et une belle puissance de travail.
1: Les balances, que ce soit dans votre vie personnelle, professionnelle ou associative, vous progresserez dans la voie que vous avez choisie.
0: Scorpion, tenez bon, travaillez d'arrache-pied, votre situation va évoluer dans le bon sens.
1: Au travail Sagittaire, vous pourriez réussir là où beaucoup d'autres ont échoué, bravo.
0: Capricorne, les dissonances astrales actuelles ne seront guère favorables aux transactions financières. Vous aurez du mal à évaluer la situation.
1: Verseau, réfléchissez, voyez les choses plus clairement. Si vous voulez éviter de vous enliser dans une situation qui risque de devenir très compliquée à terme.
0: Enfin, Poisson, veillez à ne pas vous laisser happer par les attentes d'autrui. Recentrez-vous, s'il vous plaît. À demain pour un nouvel horoscope, nous fêterons Ulrich.
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2: 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Renseignements auprès des structures participantes.
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1: Il est 13h.
2: Bonjour à tous, à la une de l'actualité, vous serez nombreux sur les routes demain avec les départs en vacances. C'est rouge au niveau national dans le sens des départs, noir même en Auvergne-Rhône-Alpes. Dans le sens des retours, ça sera orange en Provence-Alpes-Côte d'Azur et sur le pourtour méditerranéen, ainsi que dans le large quart nord-ouest, vert partout ailleurs. Attention, ça sera encore plus compliqué samedi. La situation s'améliore dans les Pyrénées-Orientales. Les habitants de 9 communes évacuées pourront retrouver leur domicile ce soir à partir de 18h. Le feu qui a détruit plus de 4900 hectares est fixé mais reste sous haute surveillance. Près de 450 sapeurs-pompiers sont toujours mobilisés, notamment sur deux points chauds. L'évacuation reste par contre maintenue dans 6 communes. La commission d'enquête parlementaire sur le traitement judiciaire des violences sexuelles incestueuses parentales a rendu son rapport avec 49 recommandations. Les députés recommandent de dépénaliser le délit de non-représentation d'enfants, une infraction qui concerne chaque année plusieurs centaines de parents, majoritairement des mères. Selon la commission, cette procédure peut devenir une arme utilisée par des enfants accusés d'inceste contre ceux qui tentent de protéger leur enfant. L'ARCOM qui a de nouveau mis en demeure CNews après un reportage et un débat consacré à la campagne de Rachida Dati pour les municipales à Paris. Le régulateur estime que l'émission a présenté des points de vue trop favorables à la candidate de droite et du centre, avec un traitement jugé déséquilibré envers ses concurrents. La chaîne est sommée de respecter davantage ses obligations d'honnêteté et de mesure. Le ministère de la Santé iranien affirme que les frappes américaines menées ces deux derniers jours en Iran ont fait 14 morts et 78 blessés. Téhéran accuse Washington d'avoir ciblé 5 provinces du pays alors qu'un cessez-le-feu était en vigueur. De son côté, l'armée américaine indique avoir frappé 80 cibles militaires en Iran dans le cadre des opérations au Moyen-Orient. La chanteuse galloise Bonnie Tyler est morte à l'âge de 75 ans. Révélée dans les années 70, elle avait conquis le public avec son timbre unique, rock et puissant. Placée en soins intensifs après une opération en urgence au Portugal, son état de santé s'était aggravé ces dernières semaines. Enfin, jour de match pour l'équipe de France de football, les Bleus affrontent le Maroc ce soir en quart de finale du Mondial. Aurélien Tchouaméni, touché à une cuisse, ne va pas débuter le match et Désiré Doué devrait commencer sur le côté gauche de l'attaque plutôt que Bradley Barcola. Le match est donc à suivre à partir de 22h en clair sur M6. Voilà pour l'essentiel de l'actualité. Bon après-midi à tous.
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1: Le collectif des artistes et artisans d'art d'ici et d'ailleurs organise sa 12e édition d'exposition à Saint-Jean-Roure du 12 juillet au 16 août. Visible tous les jours sauf le lundi de 10h à 19h au Petit Creux de Rochebonne et les mercredis, vendredis, samedi, dimanche à la salle Pierre-Rémy Vialatte. Vernissage samedi 11 juillet à 18h avec un invité d'honneur, Marcos D'Aquino, artiste peintre brésilien. 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Tout le monde est bienvenu. Fête du 14 juillet, organisée par la mairie du Cheylard. Ambiance DJ, avec escale musicale, dès 19h30 sur la place Salé en terrasse.
2: Le 13 juillet, venez célébrer l'été au Cresté. 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Au programme, buffet et buvette tout au long de la soirée. À 22h30, laissez-vous émerveiller par un magnifique feu d'artifice qui illuminera le ciel du Cresté. Puis prolongez la fête sur la piste de danse avec le bal animé par Crevens qui vous fera vibrer jusqu'au bout de la nuit. Venez nombreux partager ce moment festif et faire vibrer le Cresté le 13 juillet.
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1: Le 49e Festival de la Chabriole, c'est les 18 et 19 juillet à Saint-Michel-de-Chabrianou. Samedi, une belle soirée de concerts avec Piquant Mon Amour, L'Aïegro, La Phase et Stand Hide Patrol DJ Set. Dimanche, la fête au village avec diverses animations, un concours de pétanque, des spectacles mêlant art de la rue, poésie et humour, dont The Horseman de la compagnie Les Goulus. Et enfin, la traditionnelle bombine en musique. La Chabriole, c'est le 17 et 18 juillet. Billets en vente exclusivement sur Hello Asso. Exposition de cet artiste venu du monde entier au Cheylard. Pendant 2 semaines, les artistes présenteront leurs œuvres à la chapelle. Des liens d'amitié les ont réunis autour de l'envie de montrer ensemble leurs créations dans ce lieu magnifique au cœur de l'Ardèche. De la peinture à la sculpture sur bois, en passant par le batik, la photographie et le travail du papier, chaque artiste explore une expression singulière, autant de pratique que de sensibilité. Vernissage vendredi 10 juillet à 18h, exposition du 10 au 24 juillet. Renseignements sur le site www.ville-lechelard.fr. Concert de la chorale des chœurs d'hommes des Boutières à l'église de La Champ-Raphaël, dimanche 12 juillet à 20h. Venez nombreux.
2: Le 12 juillet, Giron, hameau de Marillac, célèbre son patrimoine avec son majestueux four banal. 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
1: Il est 14h.
2: Bonjour à tous, à la une de l'actualité, vous serez nombreux sur les routes demain avec les départs en vacances. C'est rouge au niveau national dans le sens des départs, noir même en Auvergne-Rhône-Alpes. Dans le sens des retours, ça sera orange en Provence-Alpes-Côte d'Azur et sur le pourtour méditerranéen, ainsi que dans le large quart nord-ouest, vert partout ailleurs. Attention, ça sera encore plus compliqué samedi. La situation s'améliore dans les Pyrénées-Orientales. Les habitants de 9 communes évacuées pourront retrouver leur domicile ce soir à partir de 18h. Le feu qui a détruit plus de 4900 hectares est fixé mais reste sous haute surveillance. Près de 450 sapeurs-pompiers sont toujours mobilisés, notamment sur deux points chauds. L'évacuation reste par contre maintenue dans 6 communes. La commission d'enquête parlementaire sur le traitement judiciaire des violences sexuelles incestueuses parentales a rendu son rapport avec 49 recommandations. Les députés recommandent de dépénaliser le délit de non-représentation d'enfants, une infraction qui concerne chaque année plusieurs centaines de parents, majoritairement des mères. Selon la commission, cette procédure peut devenir une arme utilisée par des enfants accusés d'inceste contre ceux qui tentent de protéger leur enfant. L'ARCOM qui a de nouveau mis en demeure CNews après un reportage et un débat consacré à la campagne de Rachida Dati pour les municipales à Paris. Le régulateur estime que l'émission a présenté des points de vue trop favorables à la candidate de droite et du centre, avec un traitement jugé déséquilibré envers ses concurrents. La chaîne est sommée de respecter davantage ses obligations d'honnêteté et de mesure. Le ministère de la Santé iranien affirme que les frappes américaines menées ces deux derniers jours en Iran ont fait 14 morts et 78 blessés. Téhéran accuse Washington d'avoir ciblé 5 provinces du pays alors qu'un cessez-le-feu était en vigueur. De son côté, l'armée américaine indique avoir frappé 80 cibles militaires en Iran dans le cadre des opérations au Moyen-Orient. La chanteuse galloise Bonnie Tyler est morte à l'âge de 75 ans. Révélée dans les années 70, elle avait conquis le public avec son timbre unique, rock et puissant. Placée en soins intensifs après une opération en urgence au Portugal, son état de santé s'était aggravé ces dernières semaines. Enfin, jour de match pour l'équipe de France de football, les Bleus affrontent le Maroc ce soir en quart de finale du Mondial. Aurélien Tchouaméni, touché à une cuisse, ne va pas débuter le match et Désiré Doué devrait commencer sur le côté gauche de l'attaque plutôt que Bradley Barcola. Le match est donc à suivre à partir de 22h en clair sur M6. Voilà pour l'essentiel de l'actualité. Bon après-midi à tous. 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
1: Il est 15h. Bonjour à tous, à la une de l'actualité, la canicule s'installe en France. Selon Météo France, l'épisode de forte chaleur devrait se poursuivre au moins jusqu'au 14 juillet. Et côté incendie, plus de 7800 hectares sont déjà partis en fumée depuis le début du mois, partout en France, avec 5 départements en vigilance rouge pour les feux de forêt aujourd'hui. Et sachez que plus de 300 départs de feu ont été recensés hier en France. Et la canicule a des conséquences sur le nucléaire. EDF a de nouveau arrêté un réacteur d'une centrale dans le Tarn-et-Garonne. En cause, la température de la Garonne qui doit rester sous les 28 degrés pour préserver le fleuve. L'autre réacteur est déjà à l'arrêt pour maintenance. Le projet de loi sur la justice criminelle est définitivement adopté. Le texte porté par Gérald Darmanin vise à désengorger les tribunaux, mais la mesure phare de plaider coupable a été abandonnée à cause des critiques. La loi prévoit notamment des changements sur la détention provisoire, la généalogie génétique et les cours criminelles départementales. Le marché de l'emploi montre des signes de ralentissement. Au premier trimestre 2026, les embauches en CDI reculent encore de 0,7% alors que les CDD continuent de progresser. Et dans le même temps, les fins de contrat sont quasiment aussi nombreuses que les embauches. Et autre indicateur, les offres d'emploi publiées sur Hello Work ont chuté de 9% au premier semestre. C'est une bonne nouvelle dans les écoles. Le ministre de l'Éducation assure que les élèves auront bien un professeur devant eux en septembre prochain. Julie Pierret.
2: Oui, cette année, 24 000 candidats ont été admis au concours de recrutement des enseignants contre 16 000 l'an dernier. Ça a été possible par la réforme des concours désormais accessibles dès la licence à Bac plus 3. Les nouveaux lauréats suivront ensuite un master professionnalisant de 2 ans tout en étant rémunérés. Le ministre souligne également que les académies traditionnellement en difficulté comme Créteil ou Mayotte, affiche cette année un recrutement complet. Il réfute aussi l'idée d'un concours moins exigeant, estimant que le niveau des candidats est resté très élevé. Le gouvernement reconnaît quand même que cela ne résoudra pas tous les problèmes. Impossible, d'après lui, de garantir que chaque enseignant absent sera remplacé immédiatement.
1: Merci Julie. Le gouvernement paraguayen présente ses excuses à la France après les insultes racistes d'une sénatrice paraguayenne contre Kylian Mbappé, annonce de la ministre des Sports, Marina Ferrari. La Fédération française de football a déposé une plainte et une enquête est ouverte, notamment pour injure publique et provocation publique à la haine ou à la violence. Voilà pour l'actualité. Excellent après-midi à tous.

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1: Il est 16h.
2: Bonjour à tous, à la une de l'actualité, la canicule s'installe en France. Selon Météo France, l'épisode de forte chaleur devrait se poursuivre au moins jusqu'au 14 juillet. Et côté incendie, plus de 7800 hectares sont déjà partis en fumée depuis le début du mois partout en France, avec 5 départements en vigilance rouge pour les feux de forêt aujourd'hui. Et sachez que plus de 300 départs de feux ont été recensés hier en France. Et la canicule a des conséquences sur le nucléaire. EDF a de nouveau arrêté un réacteur d'une centrale dans le Tarn-et-Garonne. En cause, la température de la Garonne qui doit rester sous les 28 degrés pour préserver le fleuve. L'autre réacteur est déjà à l'arrêt pour maintenance. Le projet de loi sur la justice criminelle est définitivement adopté. Le texte porté par Gérald Darmanin vise à désengorger les tribunaux, mais la mesure phare de plaider coupable a été abandonnée à cause des critiques. La loi prévoit notamment des changements sur la détention provisoire, la généalogie génétique et les cours criminelles départementales. Le marché de l'emploi montre des signes de ralentissement. Au premier trimestre 2026, les embauches en CDI reculent encore de 0,7%, alors que les CDD continuent de progresser. Et dans le même temps, les fins de contrat sont quasiment aussi nombreuses que les embauches. Et autre indicateur, les offres d'emploi publiées sur Hello Work ont chuté de 9% au premier semestre. C'est une bonne nouvelle dans les écoles. Le ministre de l'Éducation assure que les élèves auront bien un professeur devant eux en septembre prochain, Julie Pierret.
3: Oui, cette année, 24 000 candidats ont été admis au concours de recrutement des enseignants contre 16 000 l'an dernier. Ça a été possible par la réforme des concours désormais accessibles dès la licence à Bac plus 3. Les nouveaux lauréats suivront ensuite un master professionnalisant de 2 ans tout en étant rémunérés. Le ministre souligne également que les académies traditionnellement en difficulté comme Créteil ou Mayotte affichent cette année un recrutement complet. Il réfute aussi l'idée d'un concours moins exigeant, estimant que le niveau des candidats est resté très élevé. Le gouvernement reconnaît quand même que cela ne résoudra pas tous les problèmes. Impossible, d'après lui, de garantir que chaque enseignant absent sera remplacé immédiatement.
2: Merci Julie. Le gouvernement paraguayen présente ses excuses à la France après les insultes racistes d'une sénatrice paraguayenne contre Kylian Mbappé, annonce de la ministre des Sports, Marina Ferrari. La Fédération française de football a déposé une plainte et une enquête est ouverte, notamment pour injure publique et provocation publique à la haine ou à la violence. Voilà pour l'actualité. Excellent après-midi à tous.
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1: La commune de Vernon-en-Vivarais organise son traditionnel vide-grenier et vous invite à venir nombreux pour chiner et partager un moment convivial. Il aura lieu le 14 juillet dans le centre-bourg de 7h30 à 14h. Particuliers exposants sont les bienvenus. Renseignements auprès de la mairie au 04 75 58 11 90. Venez faire de bonnes affaires dans une ambiance chaleureuse et festive. La saison culturelle itinérante de Valérieux, en partenariat avec Quelque part, vous propose du théâtre d'actualité avec la revue de la compagnie La Grenade. L'actualité mondiale, nationale et locale du mois décortiquée et traitée avec humour, exigence, strass et paillettes. Une vingtaine de sujets traités sous la forme d'une succession de scénettes plus ou moins burlesques. Le tout rythmé par des transitions musicales. Samedi 11 juillet à 18h en plein air à Saint-Michel-d'Orens, gratuit. Tout public à partir de 10 ans. Petite restauration proposée sur place par l'association Orange Ambiance. Plus d'infos sur www.valerieux.fr ou 04 75 64 80 97. Fête du 14 juillet, organisée par la mairie du Cheylard. Ambiance DJ avec escale musicale dès 19h30 sur la place Salée en terrasse.
2: Ça grouille sur nos pieds. La compagnie Lopia Loba et au Bois des Arts vous propose Sous mes pieds. Un spectacle mêlant danse et conte pour petits et grands. Suivez Lilou et Émilie dans une exploration drôle et poétique à la découverte des vers de terre, libellules et autres petites créatures qui peuplent nos jardins. Rendez-vous mercredi 15 juillet à 19h15 au théâtre Le Foyer au Cheylard. Prix libre, tout public.
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1: 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Il aura lieu le 14 juillet dans le centre-bourg de 7h30 à 14h. Particuliers exposants sont les bienvenus. Renseignements auprès de la mairie au 04 75 58 11 90. Venez faire de bonnes affaires dans une ambiance chaleureuse et festive. Exposition de 7 artistes venus du monde entier au Cheylard. Pendant 2 semaines, les artistes présenteront leurs œuvres à la chapelle. Des liens d'amitié les ont réunis autour de l'envie de montrer ensemble leurs créations dans ce lieu magnifique au cœur de l'Ardèche. De la peinture à la sculpture sur bois, en passant par le batik, la photographie et le travail du papier, chaque artiste explore une expression singulière, autant de pratique que de sensibilité. Vernissage vendredi 10 juillet à 18h, exposition du 10 au 24 juillet. Renseignements sur le site www.ville-lechelard.fr. Lundi 13 juillet, rendez-vous sur la place du Champ de Mars à Privas pour le traditionnel feu d'artifice. À 21h, grand bal populaire avec l'orchestre Jean-Yves Serve. Buvette et petite restauration organisée par le comité des fêtes de Privas.
2: Le 13 juillet, venez célébrer l'été au Cresté. 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Au programme, buffet et buvette tout au long de la soirée. À 22h30, laissez-vous émerveiller par un magnifique feu d'artifice qui illuminera le ciel du Cresté. Puis prolongez la fête sur la piste de danse avec le bal animé par Crevens qui vous fera vibrer jusqu'au bout de la nuit. 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
2: Il est 17h.
3: Bonsoir à tous, à la une de l'actualité, la canicule s'intensifie en France. 9 départements entre la Bretagne, les Pays de la Loire et le nord de l'Aquitaine seront placés en vigilance rouge demain, 76 seront en orange. Face au risque, plusieurs événements sont annulés, des feux d'artifice sont interdits et les autorités appellent à la plus grande vigilance. La contestation prend de l'ampleur. Une pétition contre la loi sur la présomption d'usage légitime des armes par les forces de l'ordre a dépassé les 500 000 signatures. Ce seuil pourrait ouvrir la voie à un débat à l'Assemblée nationale. Le texte adopté mardi par les députés doit désormais être examiné par le Sénat. Jour de vote pour les militants socialistes. Ils se rendent aux urnes aujourd'hui pour fixer les règles de leur primaire en vue de la présidentielle de 2027. Il y a deux options, une primaire ouverte aux sympathisants, défendue par Olivier Faure, ou un scrutin réservé aux militants et aux partis du pôle socialiste. Cette mesure est soutenue notamment par Boris Vallaud. Les salariés du Champagne ont manifesté ce matin dans la Marne. Ils dénoncent une remise en cause de leur convention collective avec entre autres la suppression à partir de 2027 d'une disposition sur le calcul de la prime de fin d'année. Les syndicats menacent de nouvelles grèves en pleine période de vendange si les négociations n'aboutissent pas. En cyclisme, Emmanuel Macron est attendu cet après-midi à l'arrivée de la 6e étape du Tour de France dans les Hautes-Pyrénées. Le chef de l'État assistera à la première grande étape de montagne aux côtés du directeur du Tour, Christian Prudhomme, juste avant la remise des maillots. En foot, jour de match pour les Bleus ce soir au Mondial. L'équipe de France affronte le Maroc en quart de finale. Des fan zones sont installées partout en France pour suivre la rencontre avec un dispositif de sécurité mis en place à Paris. La Coupe du Monde qui crée un lien social et un bien-être psychologique pour les supporters. C'est ce que disent plusieurs études scientifiques. Mathieu Auriol est psychologue, il nous explique pourquoi.
4: Ce qui est intéressant avec la Coupe du Monde, c'est que ça fait vivre plein d'émotions. Il peut y avoir de l'injustice, il peut y avoir de la frustration, il peut y avoir de la peur et puis évidemment l'exaltation, la joie, etc. Un raz-de-marée émotionnel et puis surtout ce sont des émotions que l'on partage. Et ça, c'est quelque chose qui est assez fédérateur. Ça nous permet en fait de créer du lien aussi social avec des gens qu'on connaît pas, qu'on rencontre. Et donc ce moment de convivialité-là, derrière des équipes qui sont nationales, ça vient fédérer. Et donc ça, en effet, ça vient nourrir souvent un lien social qui est important. Donc ça, ça participe en effet à notre bonheur.
3: Propos recueillis par Miline Debac. France-Maroc, c'est ce soir à 22h. Voilà pour l'actualité. Excellente fin de journée à tous.
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1: La commune de Vernon-en-Vivarais organise son traditionnel vide-grenier et vous invite à venir nombreux pour chiner et partager un moment convivial. Il aura lieu le 14 juillet dans le centre-bourg de 7h30 à 14h. Particuliers exposants sont les bienvenus. Renseignements auprès de la mairie au 04 75 58 11 90. Venez faire de bonnes affaires dans une ambiance chaleureuse et festive. La ville du Cheylard vous donne rendez-vous place Salle en Terrasse au Cheylard pour le retour du marché des producteurs et de l'artisanat et des concerts de l'été. Chaque vendredi jusqu'à fin août, découvrez les saveurs et savoir-faire locaux dès 17h30, puis profitez d'une animation musicale variée gratuitement à partir de 20h. Vous retrouverez ce vendredi un concert de musique actuelle proposé par Valérieux Musique. Un été convivial, festif et 100% local vous attend au Cheylard. 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
2: Une journée festive, loufoque et épique à Saint-Barthélemy-Grozon. Renseignements auprès des structures participantes.
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1: Il est 18h.
2: Bonsoir à tous, à la une de l'actualité, la canicule s'intensifie en France. 9 départements entre la Bretagne, les Pays de la Loire et le nord de l'Aquitaine seront placés en vigilance rouge demain, 76 seront en orange. Face au risque, plusieurs événements sont annulés, des feux d'artifice sont interdits et les autorités appellent à la plus grande vigilance. La contestation prend de l'ampleur. Une pétition contre la loi sur la présomption d'usage légitime des armes par les forces de l'ordre a dépassé les 500 000 signatures. Ce seuil pourrait ouvrir la voie à un débat à l'Assemblée nationale. Le texte adopté mardi par les députés doit désormais être examiné par le Sénat. Jour de vote pour les militants socialistes. Ils se rendent aux urnes aujourd'hui pour fixer les règles de leur primaire en vue de la présidentielle de 2027. Il y a deux options, une primaire ouverte aux sympathisants, défendue par Olivier Faure, ou un scrutin réservé aux militants et aux partis du pôle socialiste. Cette mesure est soutenue notamment par Boris Vallaud. Les salariés du Champagne ont manifesté ce matin dans la Marne. Ils dénoncent une remise en cause de leur convention collective avec entre autres la suppression à partir de 2027 d'une disposition sur le calcul de la prime de fin d'année. Les syndicats menacent de nouvelles grèves en pleine période de vendange si les négociations n'aboutissent pas. En cyclisme, Emmanuel Macron est attendu cet après-midi à l'arrivée de la 6e étape du Tour de France dans les Hautes-Pyrénées. Le chef de l'État assistera à la première grande étape de montagne aux côtés du directeur du Tour, Christian Prudhomme, juste avant la remise des maillots. En foot, jour de match pour les Bleus ce soir au Mondial. L'équipe de France affronte le Maroc en quart de finale. Des fan zones sont installées partout en France pour suivre la rencontre avec un dispositif de sécurité mis en place à Paris. La Coupe du Monde qui crée un lien social et un bien-être psychologique pour les supporters. C'est ce que disent plusieurs études scientifiques. Mathieu Auriol est psychologue. Il nous explique pourquoi.
3: Ce qui est intéressant avec la Coupe du Monde, c'est que ça fait vivre plein d'émotions. Il peut y avoir de l'injustice, il peut y avoir de la frustration, il peut y avoir de la peur. Et puis évidemment l'exaltation, la joie, etc. Un raz-de-marée émotionnel. Et puis surtout, ce sont des émotions que l'on partage. Et ça, c'est quelque chose qui est assez fédérateur. Ça nous permet en fait de créer du lien aussi social avec des gens qu'on ne connaît pas, qu'on rencontre. Et donc ce moment de convivialité-là, derrière des équipes qui sont nationales, ça vient fédérer. Et donc ça, en effet, ça vient nourrir souvent un lien social qui est important. Donc ça, ça participe en effet à notre bonheur.
2: Propos recueillis par Miline Debac. France-Maroc, c'est ce soir à 22h. Voilà pour l'actualité. Excellente fin de journée à tous.
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1: 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Venez assister à la table ronde Le Mystère Conti avec des témoins de l'époque et une séance de dédicaces. 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
1: Il est 19h.
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0: Les hommes naissent et demeurent libres et égaux en droit. Alors non, ce n'est pas une amorce de dissertation de terminale en train de faire son sujet de bac de philo, mais plutôt celle de la 5e édition de L'eau plancho, l'émission des bonnes nouvelles. Une émission organisée, proposée par la Passerelle des Vallées grâce au partenariat avec Radio Desboutières qui nous met à disposition leurs locaux et leur savoir-faire. Aujourd'hui, je suis en compagnie de Ludovic Masclé, Marie Trévaux et Nathalie Malet-Torres pour parler de l'accès au droit, de la thématique de l'accès au droit, des droits fondamentaux et de qu'en est-il aujourd'hui, qu'existe-t-il réellement. Avant d'attaquer dans le vif du sujet, je vais peut-être vous laisser juste vous présenter un peu plus largement qui êtes-vous, de quelle structure représentez-vous et pourquoi est-ce que ça vous intéressait de venir participer à cette émission aujourd'hui. Nathalie, si tu veux bien commencer.
1: Bonjour, eh bien moi je suis Nathalie Malet-Torres et je coordonne l'espace de vie sociale itinérant, la Passerelle des Vallées. Donc pourquoi je suis ici? Tout simplement parce que un des axes forts de notre projet social, c'est de favoriser l'accès aux droits et que l'on a réalisé un diagnostic dans le courant de l'année 2025 qui ont permis d'identifier les problématiques en matière de droits sur le territoire.
0: Marie, si tu veux bien suivre.
2: Bonjour à tous. Marie Prévost, je suis bénévole à l'UFC Que Choisir, l'Union Fédérale des Consommateurs. Nous sommes là pour, bien sûr, informer, conseiller et défendre des consommateurs. Le droit à la consommation est relativement récent puisqu'il est de 1993. Notre action se situe sur différents domaines. C'est un réseau qui est fort de 140 000 adhérents et donc le premier en Europe pour vous défendre.
0: Ludovic, si tu peux conclure ce tour de présentation.
3: Ça va être compliqué. Hein. Bonjour, donc moi c'est Ludovic Masclé, je suis maintenant chargé de mission, alors les grands titres, prévention, insertion, logement, pour le département de l'Ardèche, et accessoirement mis à disposition par l'association Solia. On y reviendra certainement tout à l'heure, on va en parler, en toucher un mot. Pourquoi je suis là? Alors parce que je suis d'abord aussi un grand fan de la radio des Boutchères, un grand fan aussi de la Passerelle des Vallées, et c'est à cette occasion qu'on s'est rencontrés, mais aussi surtout un grand fan de l'accès au droit et en étant travailleur social à la base, voilà le côté aussi militantisme et l'accès au droit pour tous qui devrait être, je trouve, quand même assez fondamental. Donc c'est pour ça que je suis là aujourd'hui.
0: Merci beaucoup. Alors, l'accès au droit, c'est un terme qui fait un peu, voilà, qui a l'air un peu fourre-tout comme ça, qui est peut-être pas forcément accessible. Ça va être l'occasion d'une première question, mais avant ceci, c'est une émission qu'on fait en participation. Et on décide ensemble un petit peu de ce qui est partagé. Et en l'occurrence, on va vous proposer une petite courte pause musicale pour vous faire écouter Le droit pour tous. C'est ça, Nathalie? Tu veux nous présenter un peu la musique que tu voulais?
1: On a tous le droit de Liane Folie.

0: On a tous le droit de Liane Folly. Merci Nathalie pour cette proposition de chanson. Donc voilà. Pour continuer cette interview, je vais vous proposer d'écouter des micros entretiens, puisque on utilise cet espace pour donner la parole aux intervenants, intervenantes, enfin aux acteurs, actrices du territoire, mais aussi aux habitants, habitants du territoire qui avaient des choses à dire sur ce sujet. L'extrait de micro-interview qui va vous être proposé a été réalisé en octobre dernier dans le cadre d'une assemblée citoyenne où j'ai demandé à des habitants volontaires de répondre à des questions. Qu'est-ce que pour eux l'accès aux droits ? Et lorsque justement cette notion était un petit peu compliquée, je leur ai tout simplement demandé de me spécifier, de me dire pour eux quels étaient les droits fondamentaux qui comptaient dans leur vie de tous les jours et auxquels ils pensaient. Pour toi, qu'est-ce que c'est l'accès aux droits ?
1: Eh ben, c'est accéder à ses droits. Non, mais c'est avoir des endroits proches de toi, je pense, où tu peux avoir accès aux droits, donc avoir accès à des services publics, à des personnes qui peuvent t'aider à avoir accès à tes droits.
2: Alors, je pense que pour moi, les droits fondamentaux dans notre société aujourd'hui, de prioriser donc la santé, qu'on soit tous sur un même pied d'égalité.
3: Alors pour moi, un droit fondamental, c'est d'abord avoir un toit, pouvoir se nourrir correctement, de manière équilibrée, sainement, et puis aussi de pouvoir être qui je suis, sans jugement.
4: Alors il me semble que le droit le plus fondamental serait l'équité devant la justice des hommes. Il n'est pas forcément bien respecté par rapport à certains clichés où on mettrait dans des cases des catégories socio-professionnelles ou de lieux d'habitation, un peu un délit de faciès.
0: Voilà, donc j'en profite déjà pour remercier les volontaires qui ont joué le jeu et qui ont répondu à mes questions. Ce n'était pas forcément facile en direct, comme ça, pris sur le tas. Donc on a entendu un peu plusieurs choses. Et du coup, j'en profite pour vous poser les mêmes questions, tenter de nous dire pour vous qu'est-ce que des droits fondamentaux, qu'est-ce que le droit et qu'est-ce que ça signifie avoir accès à ces droits ou en tout cas l'accès aux droits. Est-ce que Marie, tu veux commencer ?
5: Oui, de par notre association UFC Que Choisir, nous avons des bénévoles qui travaillent au niveau de Paris, qui sont des lanceurs d'alerte, qui prennent des mesures pour le contre-pouvoir, par exemple. Donc, voilà, pour nous, c'est important de faire valoir les droits du citoyen.
6: Moi, après, j'aurais envie de rebondir sur ce que la personne disait. Bon, c'est vrai que la première, on sent un peu pris de court, accéder à ses droits. Ben, c'est quoi ? Ben, accéder à ses droits, en fait. Il y en a surtout une, moi, qui me parle en tout cas beaucoup, et ce pourquoi je suis là, c'est d'avoir un toit sur la tête. Parce que ce qui est quand même peut-être un des accès primordial, on a tous besoin d'avoir un toit sur la tête, avoir après de pouvoir se nourrir, se loger, s'habiller. C'est quand même assez important. Donc, je trouve que déjà aussi le fait d'être là, c'est par rapport à ça, parce que moi, dans le cadre de ce dispositif, on s'est rendu compte qu'il y avait une baisse, en tout cas des demandes d'aide, mais notamment par rapport aux aides au logement. Mais en fait, c'était moi, je m'en rends compte maintenant depuis 3 ans, parce que j'essaie d'aller beaucoup en territoire, et un peu comme là aujourd'hui, que les personnes n'ont pas connaissance, parce qu'en fait, on a aussi tellement de dispositifs en France, hein, on va parler de la France, qui existe, qu'à un moment on peut aussi s'y noyer. Et du coup, les démarches sont aussi parfois, il y a des moments très complexes. Donc on se demande aussi si le non-accès aux droits, c'est pas aussi, après, s'il y a des moments voulus pour ne pas forcément favoriser l'accès aux droits par sa complexité. Donc l'idée, c'est d'essayer de démocratiser ça, de faire en sorte que ça devienne un peu plus simple, en tout cas compris par le plus grand nombre, que ce soit par les associations, par les citoyens, par les partenaires, même nous au sein du département, auprès des collègues, pour dire qu'on puisse un peu libérer la parole.
0: Cette idée un peu d'obstacle à l'accès au droit, Nathalie, toi, ça évoque quelque chose dans ton travail au quotidien ?
7: Oui, bien sûr, puisque c'est les témoignages que l'on recueille au sein de l'espace de vie sociale, où des personnes ont des difficultés justement à accéder au droit au logement, à la mobilité également, le droit de se déplacer et d'avoir des transports publics, etc. Des difficultés par rapport aux formalités administratives, qu'ils n'arrivent pas justement à s'orienter, ce que tu évoquais là à l'instant, et de savoir auprès de qui je peux demander, mobiliser mes droits. Moi, ce que j'ai rencontré également, c'est des personnes qui me font remonter leur inquiétude, en fait, et que certaines ne mobilisent pas leurs droits, parce qu'ils ont peur de rentrer dans un dispositif qui soit super contraignant, dans lequel ils vont devoir rendre des comptes en permanence, et qu'ils ont peur d'être... qui est de l'intrusion dans leur intimité. Et ça freine un certain nombre de personnes pour recourir à leurs droits. Le droit à l'alimentation, à se nourrir dignement, est également un droit qui est remonté. Et le droit à la santé, bien sûr, également, qui est une des priorités, en tout cas, que nous, on a identifié sur le territoire.
6: Après, je veux bien, parce qu'il y avait aussi, par rapport à ce que tu dis, il y avait une notion tout à l'heure importante qui était la question de l'équité, justement, par rapport au droit. Et ça, c'est quelque chose, justement, qu'on essaie d'être assez vigilant, en tout cas au sein de la collectivité, pour se dire qu'à un moment, un Ardéchois, une Ardéchoise, quel qu'il soit, qui habite au nord du territoire, ou au sud, ou d'est en ouest, peu importe, qu'à un moment, on doit aussi avoir cette même équité de traitement. Donc c'est aussi pour ça le fait d'aller sur l'extérieur, que ça ne soit pas non plus, c'est une des volontés, que ça ne soit pas non plus que centralisé, parce qu'on parle toujours de privat, mais il n'y a pas que privat. Il y a aussi un Annonay, il y a l'Évance, il y a le Chélard, il y a le Theil, il y a toutes ces communes où voilà, il faut aller à la rencontre pour justement favoriser cette équité de traitement pour toutes les personnes en fait.
7: Et c'est vraiment une grosse difficulté que rencontre la population dans nos communes qui sont super éclatées. Donc, où souvent, il y a plusieurs difficultés qui sont cumulées, en fait. Le désarroi face aux formalités numériques pour mobiliser ses droits. Le fait de pouvoir se rendre dans un service public. Et nous, c'est vraiment parce que dans le cadre du diagnostic, on a identifié toutes ces difficultés, tous ces enjeux, qu'on a basé les actions de la passerelle des vallées sur l'aller vers, c'est-à-dire aller vers les habitants, développer l'itinérance pour rapprocher l'accès aux droits et l'information sur les droits surtout. Puisque à partir du moment où on rencontre une personne qui a besoin de mobiliser un droit, qui manifeste une difficulté, la première des choses, c'est qu'on l'oriente vers le travailleur social de proximité, qui va pouvoir l'aider. Ça, c'est quand la personne, elle accepte d'être mise en relation avec le travailleur social. Mmh. Avant ça, pour ceux qui ne l'acceptent pas, on est obligé de l'accompagner par rapport à des ateliers, des actions que l'on met en place pour permettre un petit peu aux personnes de dédramatiser le côté administratif et numérique. Ce qui est vraiment, les gens nous font remonter la difficulté à s'y repérer. Tout le monde leur fait remonter.
5: C'est bien pour cela que l'UFC Que Choisir intervient auprès des pouvoirs publics et des professionnels pour faire évoluer la loi. Donc nous travaillons énergiquement là-dessus. Ça fait partie des dossiers prioritaires.
0: J'ai l'impression que du coup, dans ce que vous m'évoquez un petit peu, il y a cette idée, en fait, que les droits, c'est aussi des objets de lutte, oui. Dans la mesure où, toi, tu disais, voilà, intervenir, faire du plaidoyer auprès de la loi. Nathalie, oui. Tu parlais de droit à l'alimentation, par exemple, qui est un droit qui existe, mais qui n'est pas effectif en France, on pourra en revenir, mais du coup, qui fait l'objet de mouvements sociaux. Est-ce que c'est une vision que vous partagez, cette idée que les droits, c'est un objet de lutte, soit pour les acquérir, soit peut-être pour les conserver?
6: Moi, j'ai, disons, il y a aussi quand même historiquement. Bon, moi, à la base, je disais un peu tout à l'heure, je suis éducateur spécialisé, donc formé aussi aux ces mouvements d'éducation populaire. Donc, tous ces grands textes de loi, à un moment, qui ont été votés, c'est qu'ils viennent aussi. Ces grands textes de loi viennent bien de quelque part, c'est qu'il y a eu des luttes, je veux dire, à un moment ou à un autre. Et l'idée, en tout cas, pour nous, je veux dire, pour moi, comme aussi comme beaucoup de collègues, et pour vous aussi, on est là aujourd'hui pour ça, c'est que ces gros bouquins qui font des lois, ça soit pas juste là à servir pour caler des armoires. C'est qu'à un moment, il faut aussi l'incarner, il faut pouvoir le porter. Parce qu'après, on peut aussi vite rejeter la faute. Je prends l'exemple, tout à l'heure, on parlait justement des communes. Tous ces élus, les maires, les représentants des collectivités qui ont beaucoup de choses à porter, mais qu'on ne peut pas connaître tous les dispositifs qui existent. Peut-être dans des grosses communes, il peut l'avoir via des techniciens, mais pas forcément un peu là-dessus, ouais.
0: Et ben, on ne peut pas connaître tous les dispositifs qui existent. C'est justement... Ce sera justement le sujet de notre seconde partie, mais avant ça, je vais vous proposer une seconde pause musicale, toujours plus ou moins sur cette thématique du droit, ou en tout cas du service public. Je vous propose d'écouter dès maintenant La sécurité de l'emploi du groupe Les Fatal Picard, et on se retrouve juste après.

0: Toujours dans les locaux de RDB, on continue cette émission sur la notion de l'accès au droit. Et pour poursuivre, je vais vous proposer d'écouter la suite des micros entretiens que j'ai effectués avec des habitants du territoire. En fait, la suite est tout simplement, une fois qu'ils avaient réussi à me définir plus ou moins ce qu'était pour eux l'accès aux droits, les droits fondamentaux, de voir s'ils étaient capables de soit m'indiquer par eux-mêmes ce qu'il existait sur leur territoire pour tenter de remédier à cette notion de l'accès aux droits, soit ce qu'ils aimeraient voir exister, ce qu'ils cherchent, ce qu'ils ont besoin, et ensuite je vous ferai réagir.
1: En termes d'accessibilité aux droits, je trouve que il n'est pas simple dans une société où tout est complexe au niveau administratif et au niveau des démarches d'accéder à quelque chose de fondamental. J'ai toujours cette impression que les gens autour de moi ne savent pas ce dont ils pourraient avoir, en fait, tout simplement. Des fois, ils s'enferment dans des situations sans avoir de l'aide parce qu'ils ne connaissent pas, tout simplement. C'est tellement compliqué. Si on ne connaît pas les bonnes personnes, c'est difficile de faire les démarches qu'il faut.
0: Et du coup, qu'est-ce qu'on pourrait imaginer comme dispositif qui existe déjà sur le territoire ou qui pourrait exister pour permettre l'accès à ces droits ?
2: Déjà, à la Passerelle des Vallées, il y a une avocate qui tient session une fois par mois avec laquelle on peut prendre rendez-vous déjà pour connaître ses droits, pour peut-être un peu développer des dossiers qu'on a en cours ou choses comme ça.
3: Je demanderais en fait à ce qu'il y ait des cellules d'écoute et d'aide pour les gens en difficulté par rapport aux soins et par rapport à notre situation aussi, voilà.
1: D'intensifier, d'étendre un peu plus l'information. Mais quelque part, c'est pas juste poser une information sur une affiche et si on passe devant sans la lire, on sait pas. On sait pas aussi que ça correspond forcément à notre situation. Et donc, quelque part, c'est plutôt au niveau relationnel. Je pense qu'il y a une démarche à faire auprès des personnes pour savoir si, effectivement, cette personne, par exemple, qui va être isolée, d'aller toquer chez elle et lui dire, d'aller sonder un petit peu quelles sont les possibilités pour pouvoir l'aider.
4: Mais je pense qu'on peut déjà remettre des services publics de proximité, ce serait pas mal, pour pouvoir avoir accès à des personnes qui peuvent vraiment nous aider et pas juste un ordinateur qui nous répond avec un chatbot. Ce serait déjà pas mal.
0: Et voilà, donc c'est la fin de ces micro-interviews. Donc je me tourne maintenant vers vous et je vous pose cette question. En fait, est-ce que vous êtes en capacité de nous donner, depuis vos missions, depuis votre position, qu'est-ce qu'il existe, quelles sont les infrastructures existantes aujourd'hui pour permettre aux habitants et habitantes du territoire de recourir à leurs droits ? Marie, tu veux commencer ?
5: Oui, donc l'UFC, bon, c'est un réseau de 140 associations locales. Ici, au Chélard, donc nous avons une permanence tous les mercredis sur rendez-vous. On ne s'arrête pas effectivement à cette permanence. Nous avons quelquefois des appels de personnes qui sont en difficulté, donc on se déplace. On se déplace dans le canton de façon à pouvoir les éclairer, les informer, à les représenter, à intervenir tout de suite. Alors après, bien sûr, il faut prendre une adhésion parce que vous connaissez la loi. C'est uniquement les avocats qui peuvent donc défendre les citoyens. Donc avec une adhésion à l'UFC Que Choisir, on défendra tous les litiges. Un litige entre un particulier et un professionnel. Voilà notre action.
0: Ludovic, est-ce que tu veux poursuivre ?
6: Par rapport, je dirais, au département, donc c'est parce que j'entendais aussi justement la question d'accessibilité, d'étendre l'info, avoir aussi des lieux d'écoute. Donc nous, il y a tous les centres médico-sociaux. Après, c'est ça aussi l'étendue, départementale. Hein. Il y en a, alors je peux dire de mémoire, peut-être je vais dire une bêtise, donc une bonne vingtaine sur l'ensemble du territoire qui sont vraiment tous répartis. Moi, je dirais par rapport à ma porte d'entrée, si je peux le dire comme ça, donc c'est la question du logement. Donc c'est le Fonds Unique Logement. Et on m'a dit qu'on pourrait avoir le lien après via la vidéo sur le site de la Radio des Boutchères. Donc ça s'appelle le Fonds Unique Logement au niveau national. C'est le FSL, le Fonds de Solidarité Logement.
7: Et comment concrètement, je me permets, parce que le fonds logement, on entend souvent parler, et moi, les personnes, leur truc, c'est comment je fais ? Qu'est-ce que je fais pour pouvoir en bénéficier?
6: Eh bien, justement, donc il y a, en tout cas, pour avoir des aides, ce dispositif permet à des personnes d'avoir des aides par rapport à leur logement, donc pour pouvoir accéder à un logement, mais aussi pour pouvoir s'y maintenir. Donc, il y a deux choses là-dedans. Pour pouvoir y accéder, tout le monde peut en faire la demande. Donc, via le site internet, donc il y a une rubrique dessus à télécharger avec les formulaires d'accès que vous allez déposer dans une direction territoriale. Et après, ensuite, il y a la question donc, du maintien dans le logement. Donc là, c'est tout le lien avec tous les travailleurs sociaux qu'il y a sur le territoire, donc dans les centres médico-sociaux. Il faut aller rencontrer un travailleur social, expliquer aussi sa situation. Pour ça, cette question d'écoute, parce qu'à des moments, c'est pas juste de dire, voilà, il y a besoin d'une aide, c'est pas que des pansements sur une jambe de bois, c'est aussi peut-être d'autres problématiques qui sont liées, et ça peut permettre ça. Donc, et cette question-là par rapport aux aides financières qu'il peut y avoir par le logement, on peut être aussi accompagné, mais aussi la casquette aussi de la question de l'habitat indigne. Parce que du coup, on est en lien sur cette cellule avec les collègues donc, de l'État, la direction départementale des territoires, l'agence régionale de santé, Solia, qui est aussi un très gros partenaire là-dessus, justement, où on a un outil, donc au niveau du département, qui s'appelle Signal Logement. Donc à partir du moment où vous êtes confronté à un logement que vous estimez qui est peut-être insalubre, indigne, tout à chacun, vous n'êtes pas obligé de passer par un professionnel, vous allez sur le site Signal Logement, c'est un site beta.gouv, et vous pouvez déclarer dans votre logement. Donc ça fait appel à une cellule, et de là, on peut mettre des choses en place, justement, dont le département siège aussi dessus, justement, avec cette casquette, cette porte d'entrée logement.
8: Nathalie, tu veux poursuivre?
7: Alors, moi, déjà, je vais préciser, peut-être j'aimerais préciser ce qu'est le non-recours, c'est-à-dire cet accès aux droits. Parce que beaucoup de personnes ne mobilisent pas les droits parce qu'elles pensent que ça ne les concerne pas, en fait. Et en fait, le non-recours, ça renvoie à toute personne qui ne reçoit pas une prestation ou un service public auquel elle pourrait prétendre. Voilà, donc ça va très très large, ce n'est pas que des personnes qui pourraient être en difficulté sociale, comme souvent c'est connoté, mais ça concerne vraiment toute la population et toutes les catégories d'âge. Donc sur le territoire, il est quand même, moi ce que je constate, c'est le gros écart entre les services qui existent, alors soit il y a effectivement une diminution importante de la présence des services publics en proximité immédiate, néanmoins il en reste. Et il en reste, mais ils sont méconnus. Et notamment, on a les maisons France Service, par exemple. Et sur notre territoire de Lerieux, on a quand même 4 structures plus le bus Maison France Service itinérant, donc le bus France Service qui est mis en place par la communauté de communes Valérieux et qui va en itinérance dans les communes, les petites communes du territoire pour aller au contact de la population pour les aider à mobiliser leurs droits. Mais on a également une maison France Service aux Ollières-sur-Arieux qui se trouve à La Poste. On en a une au Chélard, on en a une à la Voulte-sur-Rhône, à Vernoux en Vivary. Donc, dans ces maisons service, France Service, qu'est-ce qu'on trouve? En fait, on trouve des personnes qui sont formées pour vous aider dans toutes les démarches administratives liées à la situation fiscale. La santé, la famille, la retraite, l'emploi. Donc, il est vraiment possible, grâce à ces maisons France Service, d'avoir accès directement à ces services. Ce sont les interlocuteurs directs. Ensuite, on a, à la passerelle des Vallées, on a mis en place des permanences, par exemple, et du soutien de type écrivain public et permanent juridique qui ont été évoqués dans les témoignages qu'on a entendus. C'est vraiment pas pour se substituer au service public, c'est vraiment pour être en complémentarité, parce qu'il y a des personnes qui, avant d'aller vers un service public, ont besoin d'être rassurées, ou ils ont besoin d'être aidés pour faire un courrier parce qu'ils sont mal à l'aise avec l'écrit, etc. Et malheureusement, avec le numérique, les personnes qui sont mal à l'aise avec l'écrit, et il y en a énormément, ça les met en grande difficulté, le tout numérique. Ensuite, on a aussi des permanences d'informations juridiques gratuites, confidentielles auprès des professionnels du droit. Ça s'appelle un CDAD07, qui met en place des permanences juridiques accessibles à tous et qui vont pouvoir les renseigner sur toutes les questions de droit également. Et ce CDAD est mal connu, en fait, de la population, alors qu'ils font des permanences de façon délocalisée. Ils sont à Privas, mais ils font également des permanences délocalisées avec des partenaires. Ensuite, tu l'as évoqué, il y a bien sûr les centres médico-sociaux qui sont des relais super précieux pour mobiliser ses droits. On a également en matière de santé, on a entendu des personnes là qui parlaient. Donc en matière de santé, l'offre de santé a chuté pendant un certain nombre d'années. Et là, depuis 2 ans, il y a un petit peu, de nouveaux médecins, etc., qui s'implantent sur le territoire, qui se réunissent au niveau de maisons de santé. Labellisés ou non labellisés, de centres de santé. On a beaucoup de communes qui sont à l'initiative de ça. Notamment, on en a sur le Cheylard, où il y a vraiment des professionnels qui se sont structurés autour de la maison de retraite, et qui offrent une offre de soins, qui développent une offre de soins. Mais on a également l'accueil du PASS, donc c'est les permanences mobiles d'accès aux soins. Donc c'est une antenne des services du centre hospitalier de Privas qui viennent donc au sein de la passerelle des Vallées, mais aussi au centre du CMS à Saint-Sauveur de Montaigu par exemple, et qui viennent des permanences pour des personnes qui sont en rupture de soins et qui ne savent plus comment arriver à remettre en place des soins. Donc là, on a des professionnels qui sont là et qui visent donc à permettre à des personnes en situation de précarité à faciliter leur accès au système de santé, à les accompagner dans toutes les démarches nécessaires à la reconnaissance de leurs droits. Comme par exemple, aller mobiliser la sécurité sociale, la CPAM, pour mettre en place la couverture universelle, etc. Donc, il y a quand même donc cette permanence d'accès aux soins, elle vient tous les 15 jours sur le territoire du Moyen-Erieux. La prochaine, là, ça aura lieu le 22 janvier aux Ollières et le 27 janvier à Saint-Sauveur de Montaigu. Mais voilà, on voit qu'il y a beaucoup d'acteurs, il y a plein d'associations, même sur le Cheylard, dans nos communes, qui aident, qui soutiennent les personnes et qui les aident à trouver le bon interlocuteur. Et donc, c'est pour ça aussi que pour nous, c'était important d'avoir ce temps d'échange et d'avoir ces partenariats avec les acteurs associatifs pour faire connaître les partenaires en proximité.
5: C'est très intéressant. L'UFC Que Choisir, justement, a des représentants d'usagers de la santé dans les hôpitaux, donc par exemple au Cheylard. Et ça nous serait grandement utile d'avoir tous ces renseignements que tu as évoqués là, par écrit, de façon à les diffuser et à pouvoir accompagner ces gens, si cela est possible.
7: Bien sûr. Okay. Mais souvent, ce qu'on ne pense pas à dire aux usagers, aux personnes, aux habitants, nos voisins, etc., c'est déjà de regarder le site de leur commune. Parce que j'ai fait quand même le test, et sur la majeure partie de nos communes, même les toutes petites communes, elles mettent vraiment sur leur site, les acteurs, les permanences santé, elles vont mettre la maison de France Service la plus proche, les services, certains ils mettent en avant aussi les services de covoiturage ou d'autopartage qu'il peut y avoir sur leur territoire, sur leur commune, comme à Saint-Pierreville, où il y a 2 véhicules qui sont en autopartage et qui permettent de favoriser la mobilité de personnes qui n'ont plus de véhicule ou pas un véhicule en suffisamment bon état. Voilà, il existe vraiment beaucoup, beaucoup d'initiatives. Et un des rôles, justement, de la passerelle des Vallées, mais comme d'autres, mais c'est vraiment, c'est de donner un peu, d'être à un moment donné une porte d'entrée pour les personnes qui ne savent pas où aller, et d'éviter qu'elles perdent du temps et qu'elles se perdent d'un interlocuteur à l'autre.
6: Ce qui est intéressant là-dedans, du coup, c'est ça montre bien qu'en fait, ça va pas toucher, parce que j'ai un élément un peu factuel, certaines catégories, comme on pourrait l'entendre à chaque fois, surtout dans les discours ambiants à l'heure actuelle, je vais pas rentrer dans ces débats-là, mais tout à l'heure, quand tu parlais des types de publics qui peuvent venir, moi, je vois sur le dispositif donc du fonds Unique Logement, donc on va dire le public majoritaire, ça reste les personnes bénéficiaires du RSA, parce que c'est très compliqué de vivre avec un RSA, et au moins, on ne peut pas forcément toujours, pour X ou Y raison, je vais pas rentrer dans le débat de la question du travail, mais les personnes qu'il y a derrière, ce qu'on retrouve, ce n'est pas la demandeur d'emploi, c'est les personnes salariées et les personnes retraitées. Donc, qui sortent des clous, justement, du dispositif, et qui se retrouvent un peu dans ce système de cases où il y a pas forcément grand-chose qui existe. Du coup, ils ne peuvent pas non plus accéder à leurs droits. Donc nous, on a une volonté aussi justement de revoir ce règlement et d'augmenter le quotient familial qui sera en vigueur ici au 1er juillet pour justement aller toucher ces publics. Parce que j'ai eu beaucoup de certains recours, en tout cas des personnes retraitées qui vivent juste au seuil. Donc au lieu d'avoir un 699, ils sont à 710, mais notamment par souci d'équité, eh ben, on ne peut pas non plus l'accorder. Et ça, c'est quand même dérangeant parce que c'est des personnes qui elles ont fait leur vie, elles ont fait leur carrière. On ne peut plus forcément travailler, récupérer des emplois et la santé ne le permet pas forcément tout le temps. Et voilà, c'est pas forcément juste non plus. Donc il y a aussi, ça peut toucher tout le monde. Ça peut toucher tout le monde.
7: Tout à fait. Et notamment, par exemple, en matière d'accès au droit à la santé, mais même au droit n'importe quel, quand on veut mobiliser un droit administratif, quel qu'il soit, vraiment tout le monde est concerné parce que nous, dans les personnes qui viennent à la passerelle des Vallées, on fait de l'accueil inconditionnel et on a vraiment des personnes qui nous interrogent dans toutes les catégories sociales et professionnelles parce que, et ce que j'écoutais justement sur France Inter, ça pourrait être intéressant de mettre le lien sur après la, avec l'enregistrement de l'émission, parce que sur France Inter justement ce matin, ils évoquaient ce problème justement de recours au droit et du fait que avec la complexité, en tout cas administrative, les différents opérateurs, en fait, ce qui brouille vraiment, c'est que pour la mise en place des services publics sur un territoire, eh ben c'est pas, il va y avoir, la commune va intervenir sur des services de proximité, il va y avoir le département qui va intervenir, la région, l'État, etc. Chacun communique sur son domaine de compétences, mais ça contribue à brouiller. En tout cas, moi, c'est le sentiment que j'ai parce que par rapport au retour que les personnes font, c'est de dire, mais en fait, mais comment, auprès de qui je dois aller pour arriver à mobiliser un droit particulier ?
8: Je profite du coup qu'on t'ait à la tablée, Ludovic. En fait, c'est des questions, c'est vrai qu'on est tendance à se poser. Je voulais savoir, toi qui te situes un petit peu plus proche du coup en fait, des institutions, puisque tu es chargé au département, est-ce que c'est des éléments que tu vis également, ce truc, cette difficulté entre les différentes administrations, différents services publics ? Est-ce que c'est des choses auxquelles vous discutez en interne ? Est-ce qu'il y a des échanges comme ça, je ne sais pas moi, durant la pause café, de se dire ok, comment est-ce qu'on fait pour rendre nos infrastructures plus accessibles ? Est-ce que tu peux nous faire juste un petit retour d'expérience là-dessus, si c'est possible ?
6: Oui, bien sûr. Au niveau à l'interne, c'est aussi toute la complexité, parce que si je prends l'exemple, donc parce que je vais parler du fonds unique logement, mais au-dessus il y a un grand plan qui vient le dire. Alors c'est le PDLHPD, désolé pour les noms. C'est un plan départemental d'action pour le logement et l'hébergement des personnes défavorisées, qui est issu de la loi Besson de 80. Donc ce plan, en gros, il est coporté avec les services de l'État et du département. Donc il y a plusieurs institutions au niveau de l'État. Donc il peut y avoir la DDT, l'ARS, je parlais tout à l'heure, la DDTE-SPP, il y a nous. Et du coup, à un moment, c'est comment on arrive à s'articuler pour mettre à bien cette politique publique. Et c'est tout l'enjeu. Du coup, nous, la force qu'on a, je veux dire, en tout cas en Ardèche, c'est qu'on est quand même assez proche. Les institutions sont centralisées un peu à Privas, donc on n'est pas très loin. Donc il y a des choses qui arrivent à se passer quand je discute avec des homologues des départements voisins en Auvergne-Rhône-Alpes. Enfin, j'ai pu parler avec l'Isère, la Drôme, le Rhône. On a participé aussi sur des études avec la Fondation pour le logement. Mais du coup, c'est des vraies questions qui se posent justement, et c'est aussi à l'issue de ça, c'est comment on arrive aussi à évaluer, je veux dire, notre impact au niveau des politiques sociales auprès des publics. Donc on essaye de mettre des choses en place, par exemple via aussi le comité local du travail social, où on a des questions justement là-dessus, sur ce qu'est l'intérêt du travail social, comment on peut l'aborder et comment on va mesurer l'impact des décisions des décideurs, comment ça va se mesurer. Et aussi, je veux dire, sur le tissu associatif, alors en ce moment, c'est pas la panacée, parce qu'on le sait tous, hein, au niveau des budgets, c'est quand même assez très compliqué. Et du coup, c'est justement aussi comment on arrive à s'articuler peut-être entre institutions pour essayer de faire pérenniser des dispositifs pour accompagner les gens et pour toujours favoriser l'accès au droit. Mais c'est des vraies questions qui se posent à l'interne.
8: Nathalie, juste précision, dans la question des restrictions budgétaires sera le point de la deuxième partie. Si tu veux réagir, je te laisse réagir à autre chose.
7: Alors oui, moi c'était peut-être pour donner quelques indicateurs, pour se dire que ce non-recours au droit concerne tout le monde, pour l'illustrer. Il y a une étude qui a été faite en 2022 par la DRES, donc qui est la d'après le Conseil économique et social et environnemental, hein, parce qu'il y a toujours ces acronismes, voilà. Donc il y a 50% des personnes qui pourraient être éligibles au minimum vieillesse qui ne le demandent pas, parce qu'ils ne savent pas qu'ils peuvent avoir accès au minimum vieillesse.

0: ça n'a pas trouvé sa cible. Et ce que je voulais mettre en avant sur le travail partenarial, la question que tu posais justement au niveau du département de l'Ardèche et des services de l'État, il y a le comité local du travail social qui est mis en place au niveau de l'Ardèche et qui permet de réunir justement l'ensemble des acteurs, donc institutionnels et également les associations, les acteurs associatifs, pour justement pouvoir mettre de la transversalité et que chacun d'entre nous connaisse mieux ce que chacun peut faire et pour pouvoir, d'où que l'on parle, où que l'on soit, pouvoir orienter facilement une personne qui en demande vers le bon service.
1: Et surtout au sein du comité, la chose la fondamentale du comité local du travail social, ce sont les personnes concernées. Parce que c'est eux vraiment qui viennent déjà amener une énorme plus-value, d'avoir un regard justement aussi critique ou aussi positif, parce qu'il y a aussi du positif sur le comment est menée la politique sociale et comment les personnes sont accompagnées. Mais justement, elles viennent influer dans le cadre de la réécriture de règlement que je parlais, le Fonds Unique Logement. Il y a un comité, un collectif des bases, donc qui est en Drôme, qui est un collectif de travailleurs pairs, qui est venu justement pour participer à la réécriture de ce courrier, pour le rendre aussi accessible. Et au tel point que au niveau du comité local du travail social, ils ont fait un groupe de travail sur la réécriture du courrier administratif. Donc là, ils s'en sont emparés justement au niveau du département pour se dire à un moment, voilà, en tant qu'institution, comment on peut aussi faciliter la compréhension des courriers, parce qu'on parle du recours au droit, mais il y a aussi dans le cadre du non-recours, qu'à un moment, il y a des coins administratifs qui arrivent, ben, on ne comprend pas en fait. Et même nous, il y a des moments, c'est vrai qu'à l'interne, il y a des choses, on se dit, ouais, c'est un peu compliqué.
0: Et je suis complètement d'accord, parce que moi, j'ai une multitude de témoignages de personnes qui viennent avec un courrier à la passerelle des vallées sur le temps des cafés papotes, en disant aux animateurs qui sont là, mais... Voilà, je ne comprends pas. Et souvent, ils sont rédigés avec des termes très techniques et qui mettent la pression, qui font peur aux administrés. Et donc, il y a vraiment besoin. Et c'est vrai que ce travail-là, il est précieux. Et c'est génial qu'il soit entrepris. On attend avec impatience.
1: La direction s'en est saisie. Après, il y a je ne sais plus combien de nombre de courriers. Et c'est un travail titanesque. Mais là, du coup, ça a commencé au niveau de l'insertion. Mais ça va continuer sur d'autres sujets après. Justement pour faciliter la compréhension et l'accès aux droits des personnes.
2: Ok. Alors, avant de poursuivre sur une troisième partie, je vais vous proposer une dernière pause musicale. Donc, toujours un petit peu sur cette thématique élargie du droit. Alors là, on parle beaucoup de nos droits locaux, de nos droits citoyens, mais en fait, le droit, c'est les droits humains sur l'ensemble de la planète. Et il y a un droit aujourd'hui qui est mis à rude épreuve, c'est le droit international, le droit de l'autodétermination des peuples. Et donc, on a choisi de vous faire écouter la musique hashtag Free Palestine de Mihiko et jusqu'à elle, pour en tant que dernière pause musicale de cette émission.
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0: Et nous voilà de retour pour la troisième et dernière partie de cette émission sur l'accès au droit dans les locaux de RDB. Donc, avant de vous redonner la parole, je voulais juste vous lire ceci. Je suis tombé en faisant des recherches, en préparant cette émission, sur un rapport publié par la Commission nationale consultative des droits de l'homme qui considère que la lutte contre les non-recours n'est pas suffisante. C'est un rapport qui date de 2022. Dans son rapport, elle formulait 15 recommandations. Je voulais vous en citer juste 5. Donc, il y avait l'idée de lutter contre les préjugés et la stigmatisation, l'idée de construire avec l'expertise des personnes bénéficiaires, évaluer les politiques publiques, celles qui sont en cours, repenser l'accès aux droits en matière de où se trouvent les infrastructures publiques qui nous permettent de recourir à nos droits, et repenser leur démarche, c'est-à-dire passer un peu les obstacles qu'on a évoqués ensemble, l'idée de la rupture numérique, l'idée que y a parfois des phobies administratives qu'il faut déconstruire ensemble. Donc, on sait que dans ces cinq recommandations, c'est un peu des choses qu'on a commencé à évoquer ensemble. Moi, je voulais juste qu'on consacre cette troisième partie sur où est-ce qu'on en est aujourd'hui dans nos droits fondamentaux, dans nos exercices en tant qu'acteurs du territoire pour favoriser l'accès aux droits, dans un contexte qui est compliqué, qui est parfois même anxiogène à l'échelle nationale, internationale, mais aussi dans un contexte budgétaire qui vient restreindre un peu nos moyens d'agir là où on savait déjà qu'il y avait de la porosité dans nos actions et qu'on avait du mal à toucher certaines personnes. Voilà, donc je vous laisse un peu la parole là-dessus sur pourquoi c'est important de réaffirmer nos droits, qu'est-ce qui nous reste à faire sur ce sujet-là finalement, même si on sait très bien qu'on ne sera pas exhaustif, et comment est-ce qu'on continue à s'adapter et à être résilient pour favoriser pour toutes et tous cet accès aux droits.
1: Beaucoup de questions dans une question.
0: Ça fait beaucoup de questions.
1: Moi, il y a un droit qu'on n'a pas évoqué et que j'aimerais saisir l'opportunité pour évoquer, c'est le droit à une éducation de qualité, voilà, et de partout sur le territoire. Parce que quand même, ce qu'on nous fait remonter aussi, c'est que il n'y a pas une équité de traitement sur l'ensemble de la France. Tout le monde, en fonction de là où on habite, on n'a pas accès à la même qualité au niveau de l'éducation. Et moi, si j'avais un vœu à faire à ce niveau-là, c'est que au niveau de l'éducation, il y a un volet qui permette vraiment d'outiller tous les jeunes qui sont scolarisés à devenir de futurs citoyens, c'est-à-dire justement à pouvoir être autonomes lorsqu'ils démarrent dans la vie active, quel que soit leur parcours scolaire, à pouvoir se débrouiller dans la vie de tous les jours en tant que citoyen habitant d'une commune. Parce que ça, moi, ce que je constate, c'est qu'il y a beaucoup de jeunes qui sont en difficulté vis-à-vis de ça. Et lorsqu'ils se retrouvent pour x, y raisons seuls dans une ville, à avoir leur premier job, etc. Et s'ils n'ont pas des parents et un réseau familial proche qui est solide, eh bien, ils ont beaucoup de mal à s'intégrer dans une société en tant que citoyen. Il y a des acteurs présents sur l'ensemble du territoire qui sont les missions locales, qui accompagnent les jeunes justement dans leur parcours d'insertion professionnelle, habitat, etc. Mais malgré tout, il y a encore beaucoup de jeunes qui n'ont pas recours aux missions locales, soit parce qu'elles sont éloignées de leur territoire et qu'ils ont des difficultés pour s'y rendre, mais également parce qu'il y a beaucoup d'idées reçues. C'est-à-dire, ils pensent que mission locale, ça va être parce qu'ils connaissent quelqu'un qui a été en galère, en précarité. Ils pensent que ça s'adresse que aux personnes en précarité. Moi, c'est un peu une remarque. C'est-à-dire que le droit, il concerne vraiment tout le monde, les droits. C'est vraiment, c'est universel. Et le droit à l'alimentation, tu faisais remarquer en préambule au début de l'émission que ce droit, il n'était pas équitable et réellement effectif en France. C'est avoir un toit digne, une alimentation saine et accès à une santé, c'est-à-dire vraiment pouvoir être pris en charge au niveau de la santé et de l'éducation. C'est pour moi des droits qui sont fondamentaux. Et pour lequel on voit qu'il y a besoin vraiment de travailler en coopération, en complémentarité les uns avec les autres et garder ce dialogue. Voilà, et pour pouvoir toujours donner une information précise.
0: Marie, tu veux suivre?
2: Oui, justement, l'UFC Que Choisir se préoccupe particulièrement de la consommation responsable. Nous cherchons à éclairer les consommateurs afin qu'ils fassent le meilleur choix pour leur budget, leur santé et l'environnement. Autre chose, actuellement, on mène aussi une action pour le jeune public et d'autres associations également pour les associations d'étudiants sur la protection des données. Ceci sous forme de jeu. Donc, on a un outil qui s'appelle l'Escape Game et on va le proposer à différents collèges, donc à partir du second degré, bien sûr, au lycée et aux étudiants dans le département, au nord, au centre, au sud, de façon à ce que nos jeunes soient bien conscients de la protection des données, parce qu'ils vont sans arrêt sur Internet, ça part dans tous les sens, et donc ils sont sujets à des arnaques. Voilà, on travaille beaucoup là-dessus en ce moment.
1: Alors c'est amusant que tu évoques ce sujet, parce que c'est les jeunes et le numérique, c'est le sujet du prochain Lo Plancho Papier, hein, notre mini-journal des bonnes nouvelles.
2: D'accord.
1: Et moi, j'ai pas tout à fait la même vision que toi. C'est-à-dire que je trouve que les jeunes, ils ont dans le cadre de leur parcours scolaire, etc., depuis l'école primaire, on leur parle justement des risques liés au numérique, etc. Et ils sont souvent plus avertis que les parents ou les adultes, notamment en matière de protection des données.
2: C'est pas ce qu'on a vérifié au cours des derniers jeux qui ont été faits, par exemple, sur Valence.
1: Ok.
2: Ouais. Donc, on est content de passer cette information et donc on va le faire sur l'Ardèche.
1: Ah ben super, mais j'aimerais. Et ça pourrait être accessible aux adultes?
2: Ah ben tout à fait. Je vais lancer l'information. Je peux te proposer un courrier qui a déjà été rédigé avec la fiche de présentation. Il n'y a pas de problème.
1: Super, merci.
3: En tout cas, ça participe à l'éducation, pardon.
1: Ben oui.
0: Si, j'en profite pour dire que Lo Plancho, qui est au départ un petit journal des bonnes nouvelles papier, a été pensé tel quel aussi pour lutter contre certaines formes d'obstacles dans l'accessibilité à l'information. En l'occurrence, le fait qu'il vous soit distribué parfois directement dans votre boîte aux lettres, idéalement en main propre. Ça permet à des personnes qui ne sont pas à l'aise avec l'utilisation de l'outil numérique de rester informées sur les bonnes nouvelles de son territoire. C'était tout pour le petit moment un peu promo de ce petit journal.
1: Donc tu reviens sur... tu peux nous resynthétiser ta question?
0: Je reviens sur cette question et justement je voudrais m'adresser à Ludovic. Voilà, est-ce que toi... Voilà, c'est vrai qu'il y avait plusieurs questions en soi, mais pourquoi est-ce que c'est important, ça a du sens aujourd'hui de réaffirmer l'idée de lutter pour nos droits et leur accessibilité, et en quoi, et ça c'est aussi une question qui nous intéresse, du coup c'est deux questions en une, désolé, ces restrictions budgétaires, elles sont parfois complexes, elles nous étouffent, comment on s'adapte et on devient résilient pour maintenir nos missions?
4: C'est un peu ce que j'avais retenu, je m'étais noté là en aparté cette question de contexte économique, si je peux appeler ça de contexte de crise. De toute façon, l'histoire nous dit, hein, on a toujours plus ou moins évolué avec des crises, avec des crashs. Je dirais l'avantage là-dedans, c'est que ça permet de nous réinventer en fait. Et du coup, dans ce côté un peu à réinventer, bon, forcément, ça peut être compliqué aussi. Ça peut être facile pour moi de parler là du département, on peut dire, mais je reste salarié d'un milieu associatif qui reste quand même assez fragile en ce moment et pour lequel c'est pas forcément évident. Ça, déjà, c'est une certitude. Par contre, où je trouve que ça sous-jeu, c'est qu'on a quand même beaucoup de force en puissance et beaucoup d'acteurs hyper engagés, que ça soit dans le département et hors du département. Mais l'idée là-dedans, c'est toujours de faire ensemble, en fait. Donc, à partir du moment où on arrivera, on continuera à faire ensemble, on continuera d'avoir ces instants un peu comme là, de pouvoir partager des moments, des instants comme la passerelle, des pleins d'instants, comme vous disiez, sur les groupes, les trucs que vous allez organiser. Et ben, c'est important parce qu'au moins, on se voit, on en parle. Et c'est aussi dans ces moments où on peut aussi être solidaire. Alors, ça va pas régler forcément cette question financière, mais ça permet justement de réinventer des nouvelles actions et de comment on pourrait travailler demain, comment on pourrait favoriser tout ça demain. Et d'être un peu plus solidaire. On parlait tout à l'heure de la sécurité sociale de l'alimentation. Je sais aussi qu'il y a des choses qui se passent du côté de Priva. Donc voilà, c'est des choses aussi qui émergent, des choses aussi qui sont solidaires, qui peuvent faire aussi avec, du coup, les pouvoirs publics, mais aussi hors des pouvoirs publics, parce qu'il y a aussi on parle d'accès aux droits, mais on a tous aussi, toutes et tous, notre part de responsabilité et notre pouvoir d'agir, un moment qu'il faut aussi se réapproprier, se réhabituer, pour essayer d'avancer, en tout cas, là-dedans. Mmh.
0: Complètement. Et j'en profite aussi pour adresser à nos auditeurs, auditrices, que dans l'idée, par exemple, moi, ce que j'avais retenu sur les prérogatives de la Commission nationale consultative des droits de l'homme, c'est bien cette idée de lutter contre les préjugés et les stigmatisations. Nous, ce qu'on observe souvent, Nathalie, à la Passerelle et Vallée, enfin, de temps en temps en tout cas, c'est qu'il y a des personnes qui viennent à un moment donné et qui découvrent que cet espace de vie sociale, c'est un espace pour toutes et tous. C'est pas juste un espace pour des personnes en difficulté.
1: C'est-à-dire que le mot social est très connoté, en fait, dans l'esprit de beaucoup de personnes. Et ils pensent que le mot social, c'est réservé à des personnes en difficulté. Et un espace de vie sociale, en fait, c'est un outil d'éducation populaire qui sert à faire société avec l'ensemble des composantes d'un territoire, voilà, de nos lieux de vie, dans le respect des uns des autres et dans une écoute des uns et des autres, sans jugement et avec bienveillance. Donc ça, c'est vraiment important. Après, par rapport aux droits fondamentaux, ce que tu évoquais, la situation de tension au niveau économique, d'inquiétude et de tension au niveau également des guerres, hein, il faut dire les choses, hein, c'est-à-dire qu'aujourd'hui, au niveau international, il y a quand même des personnes qui agitent des choses qui font peur à la population, voilà, et qui, il y a des lois fondamentaux qui est également la liberté d'expression. Moi, ce que je constate aujourd'hui, c'est que sous le principe de la liberté d'expression, les gens, des fois, ils se fourvoient là-dessus, c'est-à-dire qu'ils se permettent de tenir des propos qui tombent sous le coup de la loi. Parce que ce sont des propos qui sont des appels à la haine, des propos stigmatisants ou qui, voilà, qui vont être des propos qui tombent sur le coup de la loi. Et ce qu'on constate aujourd'hui, c'est que cette liberté d'expression n'est plus réellement garantie, puisqu'on laisse dire tout et n'importe quoi de façon comme ça. Et la liberté, moi, je rappelle quelque chose que moi j'ai appris lorsque j'étais collégienne, c'est que le principe de la liberté, il ne peut s'exprimer qu'à l'intérieur de contraintes et qu'il faut des limites pour que la liberté de chacun d'entre nous puisse s'exprimer. Et que ce soit la liberté de manifester, la liberté de s'exprimer, la liberté, le droit de vote, etc. On a une multitude de droits et le droit de vote, on va l'exprimer dans pas longtemps. Il faut vraiment se rappeler que la liberté, ça ne veut pas dire open bar pour tout. C'est que les droits que l'on a, ils s'exercent à l'intérieur d'un cadre qu'il convient de respecter. Et vraiment sur cette problématique d'une parole décomplexé, etc. On entend aujourd'hui des choses qui sont des atrocités, quoi.
2: Anxiogènes, oui.
1: Voilà, tout à fait. Et donc, bon, voilà, c'était ma petite parenthèse sur le droit d'expression et la liberté d'expression, qui ne veut pas dire on dit n'importe quoi.
0: Bien sûr.
2: Vous avez parlé de budget, vous avez parlé de sous. Juste, moi, je voudrais simplement rappeler que notre association, l'Union fédérale des consommateurs, UFC Que Choisir, est complètement indépendante. Elle ne vit que des adhésions. Donc, merci d'adhérer.
1: Alors bon, c'est pas le cas de toutes les associations. Et ce qui est évoqué tout à l'heure, Ludovic, c'est qu'on a beaucoup d'associations qui sont en fait soutenues à juste titre, hein, par l'ensemble des collectivités, par les pouvoirs publics, etc. Et que les réductions budgétaires vraiment mettent en danger de nombreuses associations et viennent également contribuer à précariser des personnes. Et puis, on a aujourd'hui des licenciements qui sont dus aux réductions budgétaires dans le tissu associatif. Hein. Donc, si on veut maintenir un tissu fort, on sait qu'il va falloir se réinventer, être résilient. Et c'était aussi un des objets de la Passerelle des Vallées, c'était de faire avec les habitants, bien sûr avec le soutien de l'ensemble des acteurs publics, mais de développer la capacité aux citoyens à mettre en place des solutions, des propositions, des actions dans lesquelles il n'y a pas forcément besoin de beaucoup d'argent. Voilà. Le fait de partager, d'avoir des espaces où on peut se soutenir, partager des coups de main, lancer des appels à volontaires, à bénévoles, etc., ça nécessite pas d'argent. Mais néanmoins, c'est indispensable, sans quoi le tissu associatif et également donc le soutien à la population qui est beaucoup portée par le tissu associatif, ne pourrait plus exister, quoi. Donc, c'est vraiment important de toutes ces forces vives qui se mobilisent, mais c'est aussi important que l'ensemble des acteurs publics permettent l'existence du tissu associatif de façon sereine.
2: La même chose pour nous, l'Union fédérale des consommateurs. On est à l'écoute, on est là pour écouter et puis pour aider aussi. Pas forcément, voilà, on accompagne les gens, mais on ne les oblige pas à faire une adhésion s'il n'y a pas de litige, simplement à l'écoute.
0: Eh ben, je vais en profiter pour vous remercier, justement, parce que voilà, te renvoyer la parole, Ludovic, tu nous disais merci de créer cet espace pour qu'on puisse échanger sur nos missions et faire connaître ce que l'on fait aux autres. Moi, j'en profite du coup pour vous remercier. C'est ce que commençait à adresser aussi Nathalie, toi et Marie, d'être venus participer, d'avoir pris votre temps et d'avoir bravé la pluie et la route jusqu'au Chélard depuis Privas pour venir vous exprimer. Alors si personne n'a rien à rajouter pour conclure, je vais...
1: Moi, j'aimerais remercier Lina qui assure, assure la technique au niveau de l'émission. Voilà.
0: Bien sûr.
1: Merci,
0: bravo.
1: Lina.
0: J'aimerais que je le gardais presque pour la fin, mais je vais le faire dès maintenant. On remercie évidemment Radio des Boutières, sans qui cette émission ne serait pas possible, qui nous soutiennent et qui soutiennent le tissu associatif local et qui, grâce à leur engagement, nous permettent de communiquer sur nos missions et de faire du lien entre toutes les structures. Merci particulièrement à Lina qui a permis à ce que cette émission se déroule dans des conditions techniques idéales. C'est le petit instant promo des événements à venir. Alors, je vais commencer. On a beaucoup parlé de droit à l'alimentation, on a parlé légèrement de sécurité sociale de l'alimentation. Je vais juste très rapidement vous dire que le droit à l'alimentation, c'est un droit qui existe dans la charte de l'ONU, qui indique que tout être humain a le droit d'avoir accès en quantité et en qualité suffisante à une alimentation adéquate et à tout moment de sa vie. Et que pour rendre ce droit effectif, des collectifs mettent en place des caisses alimentaires locales et que le 28 mars, sur le temps du marché de Saint-Sauveur de Montagu, le collectif pour une sécurité sociale de l'alimentation en Moyen-Erieux va démarrer une expérimentation rapide, test, juste pour que des habitants du territoire aient la possibilité le jour même de venir à une petite permanence, de cotiser et de recevoir un budget alimentaire d'une valeur de 15 euros à dépenser sur l'ensemble des commerçants du marché mais aussi des commerçants alentours pour tester le dispositif, communiquer sur les intérêts de travailler ensemble et aller petit à petit vers l'effectivité du droit à l'alimentation durable en France. Est-ce que vous avez des références, quelque chose à faire tourner, partager? Je précise que tout ce qu'on a échangé, les liens seront disponibles sur le podcast qui pourra être écouté ensuite grâce à RDB.
4: Pas d'événement particulier, mais juste voilà, réaffirmer qu'il y a quand même beaucoup de forces vives sur le territoire, que ce soit les collègues du département, les collègues du milieu associatif, qui sont quand même assez engagés au quotidien pour essayer justement de favoriser les droits des personnes et de pouvoir les accompagner là-dedans et de pouvoir être juste quand même avec eux.
1: Au niveau de l'actualité, simplement, moi, ce que je veux dire, la passerelle a une activité riche en termes d'activité. Il va y avoir le 7 février, normalement, ça devrait être bon. Le 7 février, donc, une marmite. Mais je voulais juste faire un petit point sur des marmites partagées que l'on met en place, sur les prochaines marmites, on va avoir des thématiques. Et notamment, la prochaine, c'est sur la démocratie locale. Et la suivante, ça sera sur « Voulons-nous encore vivre ensemble ?» pour réfléchir et avoir un temps de lecture collective d'un ouvrage, d'un livre, ce livre-là, qui a cette... Et ensuite, un débat autour de comment on a envie de vivre ensemble.
0: Marie, tu veux conclure ?
2: Oui, je voulais juste préciser au niveau de nos actions, l'Union fédérale des consommateurs, UFC Que Choisir, nous avons un rendez-vous qui s'appelle le rendez-vous conso au printemps. Généralement, ça se passe au marché, donc voilà, on fait réfléchir les gens sur une meilleure bouffe, entre guillemets, quoi, voilà, qui est...
1: Et tu as une date là ou pas encore? Elle n'est pas encore fixée.
2: C'est au mois de mars en général, mais d'accord. Pour l'instant la date n'est pas fixée.
0: Au marché du Chélard.
2: au marché du Chélard et sur tout le territoire de l'Ardèche, bien
0: d'accord,
2: sûr.
0: D'accord, très bien. Voilà. Super.
2: Merci.
0: Eh bien, merci à tous. Merci à tous, toutes et tous de nous avoir écoutés. On vous souhaite une bonne fin de journée et à très bientôt pour les prochaines émissions de L'eau plancho, l'émission des bonnes nouvelles. Au revoir.
4: Merci. Au revoir.

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Salut à tous, bienvenue dans Overdrive. C'est parti pour 90 minutes de musique qui pulse sur le 895 de Radio Dio en ouverture. Mr. Big et son tout premier album éponyme, ça nous ramène à l'année 1989 sur cet excellent album Blame It on My Youth. Toujours le line-up de folie, Eric Martin, Billy Sheehan, Paul Gilbert, ainsi que le regretté Pat Torpey qui est décédé. Des complications de la maladie de Parkinson il y a quelques années. Le groupe avait tout fait pour le garder dans le line-up, malgré bien entendu les difficultés que ça impliquait. Voilà, Overdrive, c'est parti, on va l'excellente musique. Et ce sera le dernier album de Black Label Society qu'on va envoyer tout de suite avec Name in Blood. Tout de suite par Black Label Society, et c'est bien sûr sur Overdrive.

Yes, vous venez d'entendre le groupe, bien entendu, Black Label Society. On les retrouvera sur la scène du Silac. Ils termineront la dernière soirée. Ce sera le 2 août prochain, dimanche 2 août prochain. Et on devrait avoir d'ici là de l'excellente musique, une très belle affiche sur le Silac cette année. Et réservez rapidement votre place. The 69 Eyes, maintenant, ce groupe de glam goth finlandais nous revient avec un nouvel EP. 4 titres pour The 69 Eyes, I Survive, dont on avait déjà diffusé le morceau titre il y a de ça quelques semaines. Ce sera maintenant Cold Sweat qu'on va envoyer. Tout de suite, ce n'est pas une reprise de Thin Lizzy, et on écoute ça tout de suite sur Overdrive Radio Duo.

Yes, voilà pour le groupe 69 Eyes avec, c'était bien une reprise de Thin Lizzy et ce Cold Sweat sur lequel officiait bien entendu la guitare de John Sykes. On est quand même assez loin du charisme quand même d'un certain Thin Lizzy, bien entendu. Néanmoins, c'est toujours un morceau très plaisant à écouter. On va maintenant s'envoyer le guitariste américain Jared Jed Nicholls, qui nous a sorti son dernier album. C'était la semaine dernière, on avait déjà diffusé un morceau, mais comme j'aime beaucoup ce type, on va envoyer un autre morceau avec extrait de cet album Louder Than Fate, le morceau Bending Oh Breaking. C'était paru sur le label Frontiers Records, qui a fait pas mal de signatures nouvelles ces derniers temps. Et ce excellent guitariste, Jared Jed Nicholls, connu d'ailleurs pour jouer quasiment intégralement au doigt.

Et maintenant, sans transition, ce sera au groupe Induction avec ce morceau Strangers to Love en compagnie de la chanteuse Clémentine Delhomme, lyonnaise, mais également chanteuse de Visions of Atlantis.

Sans transition, c'était le groupe Induction avec The Strangers to Love, sur lequel on a retrouvé la chanteuse Clémentine Delaunay, chanteuse du groupe Visions of Atlantis. Tout de suite sur Overdrive, on est temps de passer du lourd, du très gros, du classique réenregistré. Ici, il s'agit de Fast as a Chalk de Accept, réenregistré sur l'album des 50 ans du groupe Teutonic. On y retrouve toute une grosse pelletée d'invités, et ce sera extrait de cet album Teutonic Titans, Half a Century of Heavy Metal, pour célébrer les 50 ans de 76 à 2026 du groupe allemand. Un véritable qui du metal. On retrouve de nombreux invités, donc de même Rob Halford, Billy Corgan, David Ellefson, KK Downing, Bobby Blitz, Andy Kurch, Ralph Schippers, Billy Sheehan, Ola Englund, Jeff Loomis, bref, j'en passe et des meilleurs. Et pour l'heure, on a décidé de passer bien entendu, Fast as a Chalk, qui revient ici, sur lequel on a un gros line-up. Tout de suite, ce sera Fast as a Chalk par le groupe Accept, avec là aussi une grosse, on va dire, un gros line-up: Phil Anselmo, Kirk Hammett, Mick Eddy et Billy Sheehan. Excusez du peu, s'il vous plaît, mesdames et messieurs, et c'est bien entendu sur Overdrive Radio. Il est quasiment 22h.

Yes, alors je ne sais pas si le père Anselmo a exécuté vraiment l'ensemble ici des parties vocales sur ce Fast as a Chunk, mais en tout cas, on a là une véritable démonstration de métal, un morceau qui restera tout simplement un pur jus de métal pour l'éternel et certainement un des premiers morceaux tout simplement de speed metal tel qu'on l'appelait dans les années 80 et certainement un morceau sans lequel il n'y aurait jamais eu de trash à mon sens, vraiment un des pères fondateurs ici. On continue avec Deadly Dust, ce groupe français qui nous sort sur le label MNO Music. Ce sera le morceau All Together.

Yes, vous venez d'entendre le groupe Deadly Dust tout de suite sur Overdrive Radio Duo. Et il est maintenant temps de passer à une petite bombinette de fresh metal avec le groupe Heaven et son dernier album. Pour ceux qui ne connaissent pas Heaven, il s'agissait du groupe de Lee Altus, voilà, début des années 90, qu'on a connu maintenant depuis un peu plus de 20 ans au sein de Exodus. Il n'est plus dans le groupe ici. Néanmoins, le groupe américain a sorti plusieurs albums récents qui sont tout simplement très très bons dans le style thrash metal. Twist of Faith qu'on va entendre tout de suite sur Overdrive Radio Duo.

Et après Heaven, c'était au tour de Blood Hunter, tout de suite avec ce Master of Deceive, sorti sur Raining Phoenix Music, tout de suite pour les amateurs de métal un poil plus extrême. On va continuer dans quelque chose de totalement différent, puisque c'est toujours un plaisir que de changer un petit peu de style. Master of Deceive, voilà, et ce sera autour de Truck Fighters. Donc comme son nom l'indique, on est ici sur des terres beaucoup plus stoner, et ce sera The Bliss tout de suite qu'on va envoyer dans Overdrive Radio Duo pour ce groupe Truck Fighters.

Vous venez d'entendre le groupe Telperion avec ce Xeros the Necromancer, extrait de leur album Chapter 1 Astral Exodus. On est ici sur un métal assez progressif, voire on va dire thématique et un petit peu tendance mélodique, voire orchestrale. Et on a une jolie ambiance sur ce titre, Xerov the Necromancer, très certainement un concept album au regard de ce que l'on a pu voir sur cet album. No Terror in the Bang maintenant. No Terror in the Bang, qu'on avait eu dans l'émission il y a de ça quelques années, quelques mois. Nous sortent là sur le nouvel EP qui s'appelle Existence. Ça voit le jour maintenant dans toujours dans sur le label Clonosphère. On a ici quelque chose de très travaillé, de très progressif et cinématique, où on n'a pas une musique qui nous éclate à la figure, mais qui cherche plus à développer des ambiances. On va écouter ça tout de suite, ce No Terror in the Bang avec le morceau Heroine, tout de suite sur Overdrive Radio Duo.

Voilà, vous venez d'entendre le groupe Terror, No Terror in the Bang, tout de suite sur Overdrive. Radio Dio pour un morceau contrasté entre explosion sonore et ambiance plutôt suave. Ce sera maintenant autour des joyeux Iron Reagan, on retrouve, il me semble, des gars de Municipal Waste dans ce groupe ici. Assez crossover dans l'esprit entre hardcore et metal. On va évoyer ça tout de suite sur Overdrive Radio Dio avec le morceau Make It Ugly. Tout de suite sur Overdrive, Iron Reagan. Les morceaux sont courts et plutôt incisifs.

Vous venez d'entendre le groupe Handseeker avec le morceau titre et ce Coffin Born qui vient de voir le jour sur Metal Blade, et ce sera maintenant au tour du groupe Defiled avec ce

Et maintenant, c'était autour de Defiled. Et maintenant, ce sera Hecate tout de suite. Et l'hymne au clair de lune, ça vient de voir le jour sur le label Les Acteurs de l'Ombre. Et on va maintenant sur des terres beaucoup plus black metal. Hecate avec cet hymne au clair de lune.

Overdrive, c'est terminé pour ce soir. On se quitte au son de Scald et ce Droko qu'on retrouvera sur le futur album de ces Vikings français qui devrait sortir au mois de septembre. Scald, ça s'appelle Orlog. On se dit à la semaine prochaine, même heure, même fréquence pour le 895 de

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